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Ouais, tu sais, c'était samedi, là, à côté de la maison de la radio. Je marchais dans la rue, et puis il y a une fille juste devant moi, avec ses grands cheveux blonds, tu vois. J'ai commencé à la suivre parce que, je sais pas, j'avais envie de baiser, puis tout d'un coup, elle s'est retournée. Et là, qu'est-ce que je

0: Alors? Alors?
1: Alors je me dis, ok, c'est bon. Je rentre chez moi, je la dépasse et puis je marche avenue du président Kennedy jusqu'à la place de Varsovie. Puis il faisait bon et c'était cool. Et puis là je me retourne, puis je la vois qui marche derrière moi. Puis je commence à flipper.

0: me suis dit qu'il aurait mieux fallu rester chez moi. Ce jour-là, je me suis dit qu'il aurait mieux fallu rester chez moi.
1: Salut. Salut. C'est un mot, c'est quoi? C'est pas assez compliqué, ça?
0: Non, il aurait mieux fallu, c'est conditionnel passé, première forme. Tu vois, on aurait pu dire il aurait mieux valu aussi, mais du verbe valoir. Tu t'étais plus élégant.
1: Alors?
0: Voilà.
1: Alors?
0: Putain, merde.

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Je crois pas que je sois le meilleur chanteur. Non, je crois même pas que je sois le meilleur à quoi que ce soit en fait. Souvent je me dis que ça sert un peu à rien, tous ces efforts, t'es mal, j'ai même pas réussi la recette de mon plat de ce soir. C'était des pâtes et j'ai mis trop de sauce. Comme d'hab, je pense à autre chose. Tout ça parce que je passe mon temps à avoir peur de le perdre. Ou je le perds à le regarder passer et au final ça revient à la même merde. Ouais, des journées sans sortir, immobile devant l'ordi. Je sais pas ce que je ressens vraiment, donc comment leur dire, hein. Je ferme les rideaux, le jour se lève, ça me fout la presse. Ça fait tellement de temps que je suis pas sorti que je connais plus mon adresse. Alors qu'est-ce que je fous là? On se demande bien, c'est peut-être des petites phrases pourries qui me poussent à le faire, genre on a rien sans rien. C'est peut-être l'ennui, peut-être l'habitude ou les deux. En tout cas, serait temps de se barrer vu les valises que j'ai sous les yeux. Crois-moi, j'y ai déjà pensé, y'a eu des plans B, des plans C. Puis ça revient d'un coup juste avant de se lancer, genre la bonne idée.

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14: 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Au même titre que la pochette, un vêtement est évocateur de l'univers dans lequel nous plonge l'artiste. Nous l'avons évoqué dans l'épisode précédent par la figure de Jeff Buckley à la posture méditative sur la pochette de son album Grace, vêtue d'une veste de femme. Nous avions placé ce geste comme précurseur et iconoclaste, affirmant une identité féminine présente à la fois dans sa direction artistique et musicale. Si le vêtement d'un point de vue social exprime la condition de son porteur, sur scène, il définit la direction artistique prise par l'artiste. Pour ne citer que les exemples les plus emblématiques, que serait Michael Jackson sans son gant blanc à paillettes et ses mocassins, ou bien les Beatles sans leur coupe mop top.
12: Le costume de scène devient vecteur de messages, se voulant source de scandales ou de véritables références, hommage à des modes antérieures. L'artiste devient donc icône de mode et représentant de l'image d'une marque, créant ses costumes de scène sur mesure. Bienvenue dans ce cinquième épisode où nous nous interrogeons sur cette influence réciproque des costumes dans l'appréciation d'une musique et d'un genre et de ces icônes transformées en inspiration majeure des couturiers.

0: Une voix vibrante, presque étrangère par sa tonalité hors du temps et de nos cultures connues, propre à son auteur, un alien à la chevelure rousse éblouissante et vêtu d'une combinaison bleue électrique, venu nous alerter sur notre futur avec son groupe Spiders from Mars. Vous l'aurez peut-être deviné, il s'agit bien de Ziggy Stardust, un des premiers personnages ou alter ego créé par le chanteur britannique David Bowie à l'occasion de son 5e album studio éponyme The Rise and Fall of Ziggy Stardust and the Spiders from Mars, paru en juin 1972. Un alter ego en musique se définit par la création d'un personnage fictif dans lequel l'auteur s'immerge complètement, brouillant les frontières avec sa véritable identité. Les artistes s'en emparent alors pour définir clairement une nouvelle ère créative, une nouvelle image dont les codes pleinement imaginaires s'en trouvent libérés. Dans les années 70, l'image est centrale. Elle permet à un artiste de devenir identifiable en quelques secondes. L'image, chez Bowie, reste alors toujours synonyme de coup d'éclat. Comme pour ouvrir la décennie en beauté, il pose sur la pochette de son deuxième album « The Man Who Sold the World », en robe de femme satinée, étendue sur un divan, les cheveux longs à la hippie, une posture androgyne, assumée et répondant pleinement à son coming out bisexuel très médiatisé. Dès lors, Bowie devient défini par son style. Jadis anglais aux cheveux plaqués avec une silhouette classique et chic, il devient une véritable icône du glam rock à venir dont il contribue à poser les codes. Le glamorous rock, souvent raccourci à glam rock ou glitter rock, est une claque de fraîcheur dans une industrie trop instaurée. Il reprend l'audace et la spontanéité du rock des débuts, présentant des images excessivement folles et colorées, des spectacles réjouissants à la limite du glam et du heavy, définis par des performeurs comme Alice Cooper. Développé au Royaume-Uni dans les années 1971-75, il perdure jusqu'en 1980 et se réclame de groupes comme T-Rex, Roxy Music, avant de gagner les Américains Lou Reed et New York Dolls. Dans cette atmosphère, le costume de scène est primordial. Il vient définir et servir le discours porté sous les projecteurs et créer une scénographie complète, semblable aux installations artistiques des années 1980 par leur capacité d'immersion. Le glam rock rend acceptable l'ivresse de la mode sur scène. Il est désormais possible de se présenter chaque soir sous une nouvelle personnalité. Bowie se transforme alors pour la première fois sur la scène de la BBC le 6 juillet 1972 pour chanter son fameux Starman. Armé de sa tenue ultraviolette en tissu Liberty, une combinaison moulante semblable à celle du personnage de Orange Mécanique, associée à une coupe mulet plutôt mal coupée et des bottes à plateforme. Au refrain, il enlace son guitariste Mick Ronson, choquant la Grande-Bretagne puritaine qui vient de passer au téléviseur en couleur. Proches et sensuels, ils deviennent des icônes d'émancipation, assumant féminité et anticonformisme. Bowie pointe son index à la caméra en geste désinvolte et provoque les quelques 15 millions de personnes assistant à cette représentation derrière leur téléviseur. Son attrait pour la subversion politique se retrouve dans sa chanson Suffragette City, où il appelle à une consommation sexuelle effrénée et ancre l'album dans une réalité crue. La chanson d'ouverture Five Years décrit l'avenir dystopique d'un monde prêt à se désintégrer par son propre manque de ressources. Bowie chante le refrain dans l'urgence, la même urgence climatique qui nous fait aujourd'hui suffoquer. Le ton, lui, est pourtant glacial et place cet album comme une œuvre d'anticipation alliant fond et forme.
1: La science-fiction souligne la dystopie mais ne dessert pas le discours. De même, le style du personnage importe à la fois un caractère joyeux mais inquiétant. Un héritage qui dépasse les caméras et s'instaure dans le quotidien de Bowie, qui accueille ses invités dans un appartement décoré sur le ton de l'espace, en pantalon aux couleurs de la NASA. Ses vêtements de scène, eux, sont réalisés par Kansai Yamato. Pour la fameuse combinaison en vinyle noir, semblable à des disques vinyles, le créateur japonais mêle le space age futuriste au costume traditionnel de théâtre kabuki. À l'origine création pour femmes, Bowie ne laisse toujours pas les idées préconçues interférer avec les siennes. Le chanteur semble se chercher à travers ce nouvel univers. Il fait de Ziggy une mise en abîme de sa propre célébrité, entraînant sa chute par les excès. Lui-même le dit à Rolling Stone, « Ce que j'ai fait avec mon Ziggy Stardust, c'était emballer un chanteur de rock'n'roll en plastique totalement crédible. » Bowie fusionne avec ses vêtements pour véritablement créer une identité déchiffrable et complexe. S'il délaisse les alter-ego dans la seconde partie de sa carrière pour des looks plus conventionnels, son influence reste palpable dans le monde de la mode. La collection Homme Printemps-Été 2013 chez Paul Smith présente son costume jaune, faisant un hommage des plus discrets, là où Balmain, en 2020, avec sa combinaison asymétrique et moulante, s'empare clairement du style de Ziggy. Bowie, c'est l'envie de décloisonner, le souci de liberté quant à la manière de s'habiller, reprise tant par les créateurs de mode que les musiciens de la nouvelle génération. Un artiste à toute échelle qui conçoit la mode comme un facteur entier de création, créant une œuvre totale. Lui-même disait « Ma musique doit ressembler visuellement à la manière dont elle sonne ». La musique et la mode ne font plus qu'un, leurs influences respectives presque indiscernables. Finalement, Ziggy est-il admiré pour sa musique ou son style ?
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Si la mode dans la musique est au gré de nombreux paradigmes, un scandale récent a remis au cœur des discussions la fétichisation du corps des femmes dans l'industrie musicale. Olivia Rodrigo est notre chanteuse du jour, dont les critiques affolent les réseaux sociaux. Voici le scandale des baby doll dresses.

0: Nous sommes le 17 avril 2026. Le premier single Drop Dead du nouvel album You Seem Pretty Sad for a Girl So In Love de Olivia Rodrigo paraît avec un clip présentant la chanteuse dans une baby doll dress Chloé, de longues chaussettes blanches courant dans les couloirs du château de Versailles, so in love qu'elle ne peut trouver la force de s'arrêter dans son élan. Ce qui devait se placer comme annonciateur d'une nouvelle ère musicale se transforme en premier scandale fashion et sociétal. L'histoire se répète lorsqu'elle s'affiche dans une tenue semblable au cours de son concert Spotify Billions Club à Barcelone ce 8 mai 2026. La toile se déchaîne sur cette tenue, décriant la fétichisation enfantine de l'artiste et plaçant dorénavant une croix sur sa nouvelle direction artistique. Pourtant, musicalement parlant, cet album se place comme un affront de maturité face à ses deux premiers albums Sour et Guts. Mais alors, d'où vient cette lecture? Et qui l'alimente? Pour cela, il faut comprendre l'histoire de la baby doll et sa réappropriation par le male gaze. À l'origine, la forme de la baby doll à la coupe courte, avec une taille en pire et la ligne évasée héritée des sous-vêtements du XVIIIe siècle, est née du rationnement des tissus pendant la Seconde Guerre mondiale. Le modèle va être repris sous différentes formes jusqu'à finir en 1956, porté par le personnage principal du film Baby Doll, ce qui donnera son nom à la robe. Très vite, cette silhouette s'inscrit comme le look signature des années 1960. La robe Baby Doll devient haute couture en 1957 avec un créateur bien établi sur la scène de la mode parisienne, Cristobal Balenciaga. En travaillant sur le mouvement, il confère à la silhouette féminine un nouveau concept. Par l'abstraction, le corps disparaît dans un jeu de tissus toujours plus volumineux. La plus reconnaissable à ce jour est conservée dans les collections du musée Balenciaga à Guetaria, avec sa couleur rose pétante et ses manches trois quarts. Cristobal Balenciaga joue avec ce que l'on nomme désormais l'avant-garde dans la mode.
1: Mais l'histoire de la baby doll ne s'arrête pas là. Elle s'impose dans les vestiaires des années 1960 et 1970, avec notamment la figure de Jane Birkin, le style de cette icône ayant déjà fait l'objet de multiples références dans les looks d'Olivia Rodrigo. Mais c'est plutôt chez les musiciennes rock et punk des années 1990 que la chanteuse puise son inspiration. Dans une interview accordée à Vogue au début du mois de mai, elle expliquait « Je me souviens, quand j'étais plus jeune, avoir vu des photos de tous ces groupes punk Riot Girls dans leur robe baby doll, assumant pleinement leur style. J'ai toujours trouvé cela super cool. » Dans les années 90, un look émerge, celui des Kinder Whore, sur la scène punk et grunge. Les artistes se vêtissent des robes baby doll, de col Peter Pan, de jupons en satin, de barésies déchirées et de chaussettes blanches montant jusqu'aux genoux. Le tout agrémenté d'un rouge à lèvres cramoisi, d'un eyeliner estompé et de cheveux décolorés retenus par des barrettes. Après avoir mûri dans les clubs punk et les bars de Los Angeles, ce look s'est véritablement imposé dans la culture mainstream après la sortie du clip de Miss World du groupe Hole, diffusé il y a plus de 30 ans, le 28 mars 1994. Ce terme vient toutefois d'un journaliste du Melody Maker, créant un mot valise formé à partir de la traduction allemande « enfant » et du terme explicite de « prostituée », permettant de jouer sur un contraste des plus controversés. Dans son ouvrage « Fashion has Communication », Malcolm Barnard décrit ce look baby doll comme une forme de renversement, mêlant deux identités préexistantes dévalorisées par la société, la jeune fille et la prostituée, et dont la combinaison est proposée comme un modèle radical et provocateur de la féminité. Mais il ajoute toutefois qu'en s'appropriant le look d'une jeune fille hypersexualisée, ses connotations négatives risquent d'être reproduites. Une vision qui donne raison aux haters des réseaux sociaux d'aujourd'hui par une réduction de ses connotations plutôt que le message voulant être délivré par les artistes.
0: Olivia Rodrigo le dit elle-même sur le plateau du New York Times. Ce qui est vraiment troublant, c'est que j'ai l'impression d'avoir porté des tenues plus révélatrices sur scène. Je me sentais bien et à l'aise comme cela. Et ce n'était pas inapproprié, alors que le fait d'être entièrement couverte dans une robe que les gens jugent enfantine l'était. Cela montre juste à quel point nous normalisons la pédophilie dans notre culture. Récemment, des artistes comme Sabrina Carpenter ou Lana Del Rey se sont également inspirés de cette esthétique dans leur tenue de scène. La preuve que la baby doll est destinée à rester, et ce, peu importe ce que les détracteurs en pensent. En réalité, qu'elle soit un symbole féminin, enfantin ou féministe, c'est surtout le contexte dans lequel la robe baby doll refait surface qui en fait un objet controversé. Dans cette ère post-MeToo, les dérives liées à la sexualisation des femmes et des enfants n'ont jamais semblé aussi réelles. Les réseaux sociaux deviennent ainsi un terrain où s'opère une sorte de chasse aux sorcières. Le moindre écart, ou perçu comme tel, entraîne de vives réactions et une condamnation immédiate de la part des internautes, peureux des dérives face à cette ancienne enfant star de Disney.
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1: Il est intéressant d'observer que ce choix vestimentaire résulte avant tout d'un confort. Un confort dans une féminité et des références assumées qui bousculent le male gaze trop instauré dans nos sociétés. Le male gaze, ou regard masculin, est un concept théorisé en 1975 par la critique de cinéma et la réalisatrice Laura Mulvey. Notre société est faite par des hommes et pour des hommes, leur regard étant omniprésent, il contribue à transformer la femme en objet de désir. Le scandale des robes Babydoll s'inscrit inévitablement dans ce schéma. Repris par les hommes, il nie son historique émancipateur pour le réduire à une vision aussi étroite que la conscience masculine ne le permet. Une tendance sur les réseaux sociaux autour du refrain « I'm just a girl » de la musique éponyme du groupe No Doubt présente une volonté de réappropriation du female gaze, l'effet social inverse. C'est une manière pour les femmes de réclamer ce qui est en leur droit et qui a trop longtemps été perçu comme dégradant hiérarchiquement parlant, notre part de féminité. En 2026, la féminité n'est plus subie, elle est choisie, retournée et assumée. Alors que la culture du male gaze cherche en vain à maintenir le fantasme d'une femme éternellement jeune, la baby doll dress apparaît comme un tissu rebelle, une volonté de ne pas se conformer aux normes sociétaires masculines. Les chansons d'Olivia, mais aussi l'univers musical de Sabrina Carpenter, incarnent cette nouvelle idée de contrôle.

L'album d'Olivia est divisé en deux parties, So In Love et You Seem Pretty Sad. La chanteuse nous mène à travers la relation, il s'agit d'aimer avec ce fond de tristesse qui ne part jamais, un amour déjà habité par la nostalgie de ce dernier. L'artiste place cette nouvelle ère musicale dans une forme de bulle éphémère et fragile. Une bulle aux couleurs roses, telles des lunettes filtrant le monde sous le coup du sentiment amoureux. Mais que se passe-t-il quand les verres tombent ? La Baby Doll s'inscrit dans cette era comme une évidence. Forte référence aux tenues fleuries et légères des personnages des films de Sofia Coppola, Marie-Antoinette comme Virgin Suicides, Olivia opère un rappel au female gaze, où la douceur rencontre l'amertume dans une dichotomie complexe et compatible, présent en musique dans ses inspirations cold wave et punk, et matérialisée par l'alliance sur scène d'une baby doll dress et de bottes de combat. Ce troisième album est représentatif de son évolution en tant qu'artiste, musicalement et dans l'âge. Il est plus cohérent et maîtrisé et produit un effet plus lent et ancré que les premiers, moins frontal et parfois moins rock, avec une écriture plus durable que générationnelle, Olivia s'impose plus que jamais comme une artiste qui compte. Les femmes osent aujourd'hui se présenter entières. Des artistes comme Olivia Rodrigo, mais aussi Sabrina Carpenter, présentent de nouveaux schémas possibles aux nouvelles générations sans s'excuser des références qu'elles invoquent. La pin-up pour Sabrina ou la Riot Girl pour Olivia. La mode, une fois de plus, sert de toile pour un débat sociétal nourri des doutes et craintes de chacun. Mais il serait grand temps de nous laisser s'habiller selon notre inspiration et de cesser de plaquer un discours préconçu sur l'apparence des autres.

Après cette analyse sur les costumes de scène comme revendicateurs et sources de scandales, la mode présente aussi son aspect de création artistique à part entière, et ce, visible par les plus grandes icônes de la pop. Qui de mieux que Madonna pour illustrer ses collaborations avec les couturiers ? Dans la veine de reprendre un vêtement de dessous en guise de tenue de scène, les années 90 et Madonna assurent largement cette représentation. Jean-Paul Gaultier en est le fervent créateur. Par sa collection Barbès en 1983 qui définit l'ADN de la marque, le créateur donne le pouvoir aux femmes en exacerbant les formes féminines. La pièce phare de cette collection est une robe en velours actuellement conservée au Palais Galliera, dont la poitrine est accentuée par des cônes. Ici, Gaultier réinvente l'héritage des années 1950. Le bullet bra, popularisé par Marilyn Monroe, est repris et surtout amplifié en les rendant plus rugueux, moins sages, comme un pied de nez à la lingerie lissée. On retrouve donc les contraintes du corset avec les baleines, les œillets et les lacets à l'arrière. Mais cette symbolique se veut être dotée d'une nouvelle signification. Ce qui était autrefois vu comme un élément de soumission au genre masculin devient une réelle arme du pouvoir féminin.

0: Mais Madonna n'est pas seulement une chanteuse. Mythifiée, elle est une usine à scandale et une attitude construite avec autant de précision que ses refrains. En cela, il est évident qu'elle adopte cette pièce lors de son Blonde Ambition Tour, redéfinissant les frontières entre style et provocation. Les seins obus deviennent sa signature lors de ses performances sur scène. En 2012, Gauthier en a proposé une version revisitée, noire et ornée de bretelles pour l'ouverture de la tournée MDNA. En 2018, Madonna a une nouvelle fois rendu hommage à cette pièce lors de sa performance au Met Gala dans le cadre du thème Heavenly Bodies. En 2023, à l'occasion des préparatifs de sa tournée Celebration Tour, la star a replongé dans ses archives. Parmi elles, l'incontournable soutien-gorge conique en satin, véritable symbole de son héritage artistique, est une nouvelle fois visible sur la scène. Le couturier le répète d'ailleurs sans cesse en interview, il a toujours aimé sublimer les personnalités hors normes, celles qui brouillent les genres et refusent l'uniformité. Bien que sa rencontre avec Madonna reste sans doute la plus fulgurante et célébrée, le garçon rêveur des cités a su faire de l'arène culto-médiatique son terrain de jeu saupoudré de paillettes. Toujours dans les années 1990, la star ne porte pas seulement de la haute couture sur scène, elle devient même égérie. Et c'est notamment le cas avec la marque Versace du vivant de Gianni.
1: Le choix de Madonna comme égérie de la collection Printemps-été 1995 a renforcé le lien entre la marque et la culture des célébrités. Il s'agit de l'une des premières collaborations, et des plus marquantes, entre une grande maison de mode de luxe et une pop star mondiale, créant ainsi un précédent pour les futures campagnes mettant en avant des célébrités. La présence de Madonna a contribué à rapprocher la musique, la mode et la culture pop, rendant la mode de luxe plus attrayante aux yeux du grand public. Le succès de la campagne fut si retentissant que Madonna revint 7 mois plus tard pour une deuxième séance photo, cette fois pour la ligne Atelier de Versace. Si cette campagne vous intéresse, chère auditrice, elle est actuellement présentée dans l'exposition rétrospective de Gianni Versace du Musée Mayol de Paris. Plus récemment, cet engouement autour des chanteurs comme égérie font sensation.

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2: Cet air vous rappelle inévitablement l'artiste Bad Bunny se déhanchant sur son morceau avec pour seul vêtement le caleçon Calvin Klein. De quoi donner un nouveau tournant dans la culture pop et le marché de la mode, là encore orienté sur les dessous du vêtement.
3: Nous vous invitons à présent à vous munir de votre plus belle underwear en cette période estivale et de vous laisser emporter par notre musique finale Vogue, véritable hymne à la libération, au pouvoir et à l'hommage des plus grands. 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

0: 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Il est 19h.
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2: Bonjour.
4: Bonjour.
5: Salut.
2: Bonjour, donc c'est la matinale décoloniale. On revient en direct un vendredi par mois pour vous parler de France-Afrique, de colonialisme. Et vous pouvez écouter toutes nos émissions en podcast sur le site de l'émission sur Radio Campus Grenoble. On est trois pour l'émission d'aujourd'hui. Et pour l'introduction, je reprends un morceau d'article qui est paru dans la revue de l'association Survie, c'était en 2022. À 2500 km de la France, un peuple entier vit dans l'exil ou sous domination coloniale, coupé en deux par un mur de 2700 km de long. Des dizaines de milliers de personnes forcées de vivre dans des camps de réfugiés depuis plus de 40 ans. Des dizaines de milliers d'autres subissant l'occupation, la répression, les discriminations sur leur propre territoire, colonisé par un pays voisin et interdit aux observateurs étrangers. La situation vous semble familière ? Ce n'est pourtant pas du peuple palestinien dont il s'agit, mais du peuple sahraoui et de la colonisation menée par le Maroc au Sahara occidental, une ancienne colonie espagnole envahie militairement par son voisin marocain en 1975. Voilà, donc c'est la fin de l'extrait. Donc cette situation n'est pas ou peu connue en France, mais on trouvait que c'était intéressant de s'y pencher, car il y a pas mal d'actualités sur la lutte des Sahraouis pour leur indépendance, et le moins qu'on puisse dire, c'est que là encore, la France n'œuvre pas pour le respect du droit international, et pour les droits humains tout court d'ailleurs. On va vous décrire comment on en est arrivé là, avec un extrait plus sur l'histoire de ce pays. Et on écoutera une interview d'une militante française, Claude Mangin, qui est impliquée personnellement dans cette lutte. Par contre, on aurait bien voulu aussi vous faire écouter des paroles de militantes sahraouis en direct sur leur lutte, mais bon, on n'a pas réussi à trouver ça. Et donc, avant de rentrer dans le vif du sujet, le traditionnel petit quiz pour se mettre dedans.
6: On est prêt.
2: Vous êtes prêts ? Prêtes. Alors, sachant que le Maroc a une superficie de 446 000 km², est-ce que vous connaissez la surface du Sahara occidental ?
6: C'est à peu près pareil, non ?
2: Bon, ah, tu
6: sur
2: dirais quoi,
6: carte, ça ressemble un peu, mais... Ou c'est peut-être plus grand ?
2: Donc non, c'est quand même plus petit.
6: Ah ouais.
2: Mais si on additionne les deux territoires, le Sahara occidental fait quand même un tiers du territoire total Sahara occidental plus Maroc. Donc effectivement, je m'étais dit que comme on est à la radio, on n'a pas de carte, mais on en mettra une en ligne sur le site de l'émission. Donc pour ceux qui visualisent le Maroc, donc tout au nord-ouest du continent africain, ça donne sur l'océan Atlantique. Et donc si on regarde sur une carte, il y a toute une grande partie du territoire au sud du Maroc, et c'est le Sahara occidental. Alors la deuxième question au quiz, bon je sais que vous avez travaillé votre sujet.
6: Oh,
2: il y a deux questions au quiz. Je sais que vous avez travaillé votre sujet. Est-ce que vous connaissez la ville de Dakhla ?
4: Non.
2: Non, vous n'avez pas assez bossé.
6: On n'a pas assez travaillé.
2: Alors, Dakhla, je vous le dis, c'est un terrain de jeu idéal pour kitesurfeurs, débutants comme confirmés. Dakhla Evasion vous accueille en bordure d'un magnifique lagon qui s'étend en plein désert sur près de 40 km. Subtil mélange d'une eau à 22 degrés et d'un air à 25 degrés toute l'année. Ils vous permettront de vivre votre passion au maximum. Voilà. Donc Dakhla, si vous ne le saviez pas, c'est la destination touristique qui monte et c'est le meilleur spot pour pratiquer le kitesurf. Et en fait, chaque année, il y a des dizaines de milliers de touristes qui s'y rendent, croyant aller au Maroc, dans un horizon naturel vide de toute personne. Hein, quand on lit les guides touristiques, il n'y a pas d'habitants. Alors qu'en fait, bah, c'est en plein milieu du Sahara occidental et il y a pas mal de gens qui s'y rendent sans savoir ce qui s'y passe. Voilà, du coup, on va maintenant revenir sur l'histoire avec une revue par Roxane.
7: Oui, du coup, moi je vous parle un petit peu de l'histoire et notamment de la colonisation. Donc on l'a dit, le Sahara occidental, c'est un territoire qui est au sud du Maroc, au nord de la Mauritanie et qui a un point de frontière commune avec l'Algérie. Historiquement, c'était deux territoires distincts, Saga El Amra et Rio de Oro, qui ont été colonisés en 1884 par l'Espagne et qui décident de fusionner ces deux territoires sous le nom de Sahara espagnol. ça devient une province espagnole. Les habitants étaient représentés au Parlement espagnol. Ils avaient une pièce d'identité nationale. Ils étudiaient dans les universités espagnoles et pouvaient travailler comme fonctionnaires. Dans les années 70, les revendications indépendantistes prennent de l'ampleur, avec notamment la création du Front Polisario en 1973. Front Polisario, c'est Frente Popular de Liberación de Saga El Amra et Rio de Oro. Donc, le Front Polisario mène des actions contre les forces coloniales espagnoles, qui envisagent alors l'organisation d'un référendum d'autodétermination. Mais c'est sans compter sur les revendications du Maroc voisin, qui prennent sa souveraineté sur ces territoires en faisant valoir l'existence de liens historiques d'allégeance entre certaines tribus nomades sahraouis et le sultan du Maroc. Donc, à ce propos-là, la Cour internationale de justice est saisie et rend un délibéré en octobre 1975 qui affirme que ces liens d'allégeance n'établissent l'existence d'aucun lien de souveraineté et ne peuvent en aucun cas retirer aux populations sahraouis leur droit à l'autodétermination. Fin de la citation. Moins d'un mois après ce verdict, le Maroc impose sa présence par le nombre sous la forme d'une marche pacifique avec des gros guillemets qui s'appelle ou qu'on appelle la marche verte qui continue d'être fêtée chaque année au Maroc. Et donc c'est le roi Hassan II qui envoie 350 000 civils et 20 000 soldats pour occuper le territoire. Devant cette action, l'Espagne choisit alors de céder le territoire au Maroc et à la Mauritanie, 2/3 du territoire pour le Maroc, 1/3 pour la Mauritanie, pas sans rien bien sûr, mais en échange de concessions de phosphate et de pêche. Ce sont les accords de Madrid. L'Assemblée générale des Nations unies réaffirme à ce moment-là le droit inaliénable du peuple du Sahara occidental à l'autodétermination, mais cela n'empêche pas le Maroc de poursuivre son invasion militaire, suscitant la résistance du Front Polisario et la fuite de dizaines de milliers de civils vers l'Algérie. Ils seront dans leur fuite bombardés au phosphore et au napalm par l'aviation marocaine. Nous sommes en décembre 1975 et c'est le début d'une guerre qui durera jusqu'en 1991. Donc suite à ça, le Front Polisario, donc pendant la guerre, le Front Polisario mène des actions de guérilla qui poussent d'un côté la Mauritanie à signer un accord de paix en novembre 1979 et à se retirer du Sahara occidental, et d'un autre côté le Maroc à construire un mur de sable de plusieurs rangées sur plus de 2500 km. Ce mur divise le Sahara occidental en deux parties inégales, une grande partie, 80% du territoire, qui est colonisé par le Maroc, où se trouvent les gisements de phosphate et l'accès à des eaux très poissonneuses. Et une petite partie, les 20% restants, un territoire aride qui correspond au territoire dit libéré, sous contrôle du Front Polisario. En 1991, sous l'égide de l'ONU, le Maroc et le Front Polisario signent un cessez-le-feu avec la promesse de réaliser un référendum. Et donc la création de la MINURSO, la mission des Nations Unies pour l'organisation d'un référendum au Sahara occidental. Malgré un travail conjoint du Front Polisario et de l'ONU pour dresser les listes électorales, le référendum est systématiquement refusé ou repoussé par le Maroc, qui, de son côté, poursuit la colonisation civile du territoire occupé. Avec incitation financière à l'installation, investissement massif, pillage des ressources, négation de la culture sahraoui, répression contre la population avec arrestations, tortures et très nombreux emprisonnements politiques. Donc les civils sahraouis ayant fui l'invasion marocaine avant la construction du mur, eux, vivent dans des campements de réfugiés en Algérie ou en territoire libéré, où s'est développé un État en exil, la RASD, République Arabe Sahraoui Démocratique, dont la capitale administrative est Rabouni, et qui se compose de 5 campements en Algérie en tout cas. La RASD est membre de l'Union africaine et reconnue officiellement par une centaine de pays dans le monde. C'est un véritable État en exil avec gouvernement, parlement, ministères habituels et infrastructures associées, écoles, hôpital et tout ça. Mais il dépend financièrement du soutien logistique de l'Algérie et de l'aide internationale. En 2020, l'armée marocaine tire sur des civils qui manifestaient au niveau du mur. Le Front Polisario considère le cessez-le-feu rompu et reprend les armes dans un objectif politique et médiatique, c'est-à-dire contre l'absence de tenue du référendum et pour attirer l'attention de la communauté internationale. Mais de nombreux pays, notamment européens, ont des intérêts diplomatiques et commerciaux avec le Maroc, comme par exemple la France, qui est l'un des plus importants soutiens diplomatiques du Royaume, dont de très nombreuses entreprises investissent les territoires occupés, et qui a avec le Maroc des accords commerciaux concernant des produits issus du pillage des ressources sahraouies.
2: Voilà, donc on va vous parler du rôle de la France plus en détail après un extrait du morceau musical de Mariam Hassan qui s'appelle « L'Intifada ».

0: Et vous êtes bien sur Radio Campus Grenoble dans l'émission
1: La matinale décoloniale. Alors maintenant, on va vous parler des liens et des intérêts de la France dans la situation.
2: Alors, on pourrait se dire, en fait, donc le Sahara occidental, c'était une colonie espagnole, on vient de l'entendre. Que vient faire la France là-dedans? Eh bien, on l'a vu, en 1975, c'est le début de la lutte armée du front Polisario contre l'occupation marocaine, mais aussi mauritanienne sur la partie sud. Eh bien, dès 1977, c'est l'opération Lamantin. La France envoie l'armée française bombarder les Sahraouis. Ça sera la première intervention de l'armée de l'air à l'étranger depuis la guerre d'Algérie. Et donc, l'armée française mobilise les avions Jaguar et 4 régiments de parachutistes. À l'époque, l'objectif, c'était notamment de s'assurer que les mines de fer puissent continuer de fonctionner et d'exporter vers la France par une voie ferrée existante dans cette région. Pour comprendre de manière plus générale la position de la France, il faut bien saisir que on est dans un triangle qui est un peu complexe entre la France, donc l'ancienne puissance coloniale, le Maroc, qui était un protectorat français, mais qui a conservé son roi, et l'Algérie, qui était vraiment un département français, et qui est devenue indépendante par la guerre que tout le monde connaît pour le coup. L'Algérie nouvellement indépendante a été un pays dans les années 60 qui a vraiment accueilli et soutenu des nombreux peuples en lutte pour l'indépendance de leur pays. Et de ce fait, et aussi parce qu'ils sont voisins, l'Algérie a toujours été le principal soutien de l'indépendance du Sahara occidental. Et aussi, on l'a dit, parce que les camps de réfugiés sahraouis sont sur son territoire. Et avec ça, pour différentes raisons, l'Algérie et le Maroc sont en conflit larvé depuis leurs indépendances respectives. Et notamment, ce dossier du Sahara occidental est vraiment un gros point de crispation entre les deux pays. Depuis les années 80, la France et le Maroc ont globalement des bonnes relations. La France reste parmi les principaux partenaires commerciaux du Maroc. La France est le principal créancier et investisseur étranger au Maroc. Et l'essor du tourisme ces dernières décennies a encore accentué cet aspect de la présence du Maroc et des bonnes relations. Il y a un autre volet qui est peut-être pas si anecdotique que ça, c'est qu'une part non négligeable des hommes et des femmes politiques ou de l'élite économique médiatique française ont des luxueuses propriétés au Maroc, souvent à Marrakech ou dans les environs. C'est le cas de Dominique Strauss-Kahn, de Brice Hortefeux, de Bernard-Henri Lévy, ou si on veut faire local, de Alain Carignon, le Grenoblois. Pour la France, soutenir le Maroc dans sa volonté d'annexion du Sahara occidental, ça a toujours été un moyen de s'assurer de bonnes relations avec son allié principal dans la région.

0: En conséquence, la France a souvent bloqué les résolutions de l'ONU pour le Sahara occidental. Un exemple en particulier, c'est que donc on a la force de l'ONU, la MINURSO, qui est sur place et qui a un mandat. Eh bien, la France s'est opposée à ce que les casques bleus aient dans leur mission d'observer les violations des droits de l'homme. La France a préféré restreindre ce mandat au maximum. Et la France, comme elle est présente au Conseil de sécurité de l'ONU, elle appuie de manière continue cette colonisation du Maroc. Et on y reviendra plus tard dans la partie sur l'actualité, mais au Sahel, le Mali, le Burkina Faso et le Niger se sont positionnés contre la France. L'armée française n'y a plus de base. Et du coup, la France, elle a d'autant plus besoin de s'assurer de la loyauté du Maroc dans sa politique africaine. Et donc, pour ça, elle n'hésite pas à sacrifier les Sahraouis.
1: Et maintenant, on écoute une chanson de Aziza Brahim qui s'appelle Los Moros et qui parle de l'exil et des frontières, dont c'était le thème de la manifestation hier, puisque c'était la Journée internationale des migrants.

Vous êtes bien toujours sur Campus Grenoble 90.8 dans la matinale des Coloniales. Et maintenant, on va écouter une interview de Claude Mangin qui va nous parler des luttes et des revendications au Sahraoui.

Claude Mangin-Asfari, militante pour la décolonisation et l'indépendance du Sahara occidental, défenseur des droits humains et membre de l'Association des Amis de la République arabe sahraoui démocratique et du Comité pour le respect des libertés et des droits de l'homme au Sahara occidental, et donc épouse de Nama Asfari, prisonnier politique sahraoui, défenseur des droits humains et juriste international, en prison arbitrairement au Maroc depuis 2010.

15 octobre au 15, au 8 novembre 2010 a eu lieu un grand rassemblement pacifique de protestation de la part du peuple sahraoui dans les territoires occupés du Sahara occidental. Ils se sont réunis à 10 km de Laayoune, dans le lieu dit Gdemizik, parce qu'en fait il y a un puits. Et donc ils se sont exodés, comme ils disent, pour... En fait, ils avaient des réclamations, des revendications socio-économiques, un peu comme toutes les autres révolutions arabes qui ont eu lieu dans ce qu'on a appelé le printemps arabe et qui a commencé avec, avec la Tunisie et le départ de Ben Ali, donc fin 2010. Et Noam Chomsky a dit que le rassemblement de Gdemizik a été le prélude du printemps arabe, dont personne n'a parlé, bien entendu. Et donc, ils se sont installés petit à petit. Ce n'est pas la première tentative, mais cette fois-ci, ils ont réussi à s'installer suffisamment rapidement avant d'être démantelés tout de suite. Et donc, c'est bientôt 8000 tentes qu'on appelle les raïmas, c'est-à-dire ces grandes tentes du peuple sahraoui qui sont le symbole du peuple sahraoui. 8000 tentes, donc à peu près 20 000 sahraouis, hommes, femmes, enfants. Toutes les familles, c'était des familles en fait qui se sont réunies petit à petit, sont arrivées de toute l'Europe aussi, surtout d'Espagne, qu'ils ont appelé le campement de la liberté et de la dignité et qui reste hélas toujours valable. Donc, ce rassemblement a été vraiment le dernier acte, le dernier grand acte de résistance qui s'est fait au nez à la barbe du système du Marzen marocain, qui n'ont rien vu venir. Alors, bon, ils n'ont pas tardé à encercler complètement ce camp à la manière des châteaux forts au Moyen-Âge. Et donc, ça a duré quelques semaines, mais... Il y a eu des négociations, le ministre de l'Intérieur est quand même venu deux fois. Les revendications d'avoir des logements, du travail, etc. ont été acceptées. Donc le 6 novembre, mon mari avait écrit un texte pour justement réaffirmer le droit à l'autodétermination et que c'était ça. S'ils avaient des problèmes économiques et sociaux, c'est parce que justement ils n'avaient pas accès aux richesses de leurs terres. Et que c'était bien ça, la première revendication, c'est l'accès aux ressources naturelles et donc d'obtenir leurs terres. Et le 7 novembre, eh bien, à 20h15, j'ai eu un coup de fil. J'étais dans le train, je m'en souviens très bien, et un coup de fil de Nama qui me disait « Je suis à Laayoune, je suis venue pour recevoir Jean-Paul Lecoq, le député communiste. » Et donc, Jean-Paul Lecoq a décidé de venir. Et donc, il est venu à Laayoune parce qu'en fait, dans le camp, tout était brouillé, il n'y avait pas de réseau. Donc, il me téléphone et il me dit, voilà mon nouveau numéro de téléphone, mais la maison est encerclée et je vais probablement être enlevée. Et effectivement, 5 minutes après, je reçois un coup de fil du représentant du Polisario en France qui me dit, on cherche à joindre Nama. Alors, je leur donne le nouveau téléphone et ils m'ont rappelé tout de suite en disant, il ne répond plus. Donc, effectivement, je connais exactement l'heure à laquelle il a été enlevé et il a disparu pendant 5 jours. Donc, ça, c'était le 7 novembre, le dimanche 7, et le 8 novembre au matin, à 5 heures du matin, donc il faisait encore nuit, il y a eu le démantèlement par la force et dans la terreur. Alors qu'ils auraient pu faire totalement autrement. Et en fait, il y aurait eu 11 morts, dont on n'a jamais eu ni les noms ni les corps, et de parmi les forces de l'ordre ou du désordre marocain. Et donc, c'est ça dont ils sont accusés. Et Nama, en premier lieu, est accusé d'être le chef de la bande de criminels qui aurait tué ces 11 personnes, et alors qu'il était déjà en train d'être torturé par la DSI.

0: Voilà. Et cette année, de mars à juin 2025, Claude Mangin a organisé avec l'Association des Amis de la République arabe sahraoui démocratique une marche d'Ivry jusqu'à la prison de Kénitra au Maroc. Elle nous raconte quels étaient les objectifs de cette marche.
1: C'était mon droit de visite, mais aussi la libération de tous les prisonniers politiques qui sont actuellement, enfin qui étaient à l'époque 32, là je ne sais plus bien parce qu'il y en a qui ont été libérés, je crois récemment, mais il y en a d'autres qui ont été mis en prison. Et on s'est promené avec les 32 portraits pour les rendre visibles et vivants, et pour demander l'indépendance du Sahara occidental et pour rendre visible la cause sahraoui. Donc, l'idée, c'était de faire des rassemblements, de faire des projections de films, de faire des conférences avec l'université, de faire une marche dans les villes, aussi écrire du courrier aux prisonniers sahraouis. On avait aussi demandé de rencontrer les médias, de faire des conférences de presse et de rencontrer les politiques. En France, il y a eu des conférences de presse. Il y a eu des radios locales et on a eu beaucoup d'articles dans les journaux, papiers départementaux, régionaux, locaux, et qui ont parlé des Sahraouis. C'était la première fois. Ils ont découvert cette cause sahraoui, et puis aussi ceux qui nous ont fait de la publicité, de la contre-publicité, ça a été les Marocains, parce qu'on a été très très mal traités dans 5 villes de France sur 10. Ça fait quand même beaucoup. La communauté franco-marocaine nous a attaqués. Et tout ça parce que la préfecture leur a donné l'autorisation de manifester au même endroit que là où on était. Or, nous, on ne manifestait pas, on était dans des lieux fermés. Ça s'est mal passé à Tours, à Poitiers, à Angoulême, déjà à Ivry, ça avait commencé à Ivry, et aussi à Perpignan. Et... Non, pas Perpignan, à Béziers, pardon. Et à Perpignan, non, ça a été. Et donc, après, côté espagnol, on a été reçus partout, par tous les niveaux de responsables de tous les cortèges départementales, régionales et nationales, par souvent la gauche, hein, le PSOE, et puis parfois le PP. Mais donc, c'était super, parce que c'était dans des lieux historiques, voilà, très bien. Mais à la fin, ils disaient, on est avec vous, mais on ne peut rien, forcément, puisqu'ils sont tous mis derrière Sanchez, avec une plateforme de compromis. D'ailleurs, ils disent compromis. Donc, quand on sait bien, quand on fait des compromis, c'est qu'on n'a plus de liberté. Et qu'au niveau de la plateforme internationale, quand ils ont été élus sur cette plateforme, eh bien, ils avaient fait un compromis. Et donc, dans l'international, il y avait la cause sahraoui et la cause palestinienne, et bien laquelle ils ont enlevé? La cause sahraoui, alors qu'ils sont la puissance coloniale, quand même. Et donc, on a été très bien reçus, mais ça ne sert à rien. Et puis, par contre, dans toutes les régions, on a été aussi pas mal reçus par les médias. Et en tout cas, la solidarité en Espagne est extrêmement puissante, parce que depuis 50 ans, ils soutiennent humanitairement les camps de réfugiés en Algérie. Donc, en Espagne, on n'a pas été embêtés du tout, mais dans le ferry, là, apparemment, les Espagnols n'ont pas de, comment on appelle ça, de souveraineté sur leurs bateaux dans leurs eaux territoriales. Bon, donc j'ai l'intention en 2026 de repartir dans chacune des villes pour continuer de faire des journées d'action et de sensibilisation, et en particulier dans les universités, parce que je n'en ai pas parlé tout à l'heure, mais en France, on a pu intervenir dans une seule université d'anthropologie à Tours, parce qu'il y a un laboratoire d'anthropologie qui travaille sur la Mauritanie et société maure et sahraoui, mais qu'ailleurs, on ne peut pas entrer dans les universités. En Espagne, on a pu faire une dizaine et parfois 3 interventions dans 3 facultés différentes dans chaque ville, où on a eu des dizaines d'étudiants, de professeurs. Alors c'est vrai que la question sahraoui en Espagne n'est pas du tout, comment dire, elle fait partie de leur patrimoine, tandis que nous, elle ne fait pas partie de l'historiographie française.

cette année 2025, elle suit l'année 2024 qui donc avait vu la reconnaissance de la marocanité du Sahara par M. Macron tout seul comme un grand le 30 juillet 2024, alors qu'il n'y avait même pas de gouvernement, et qui avait quand même eu comme pour conséquence que le Parti socialiste et les Verts avaient fait un communiqué de presse. Et donc, c'est pour ça que quand on a fait la 48e conférence internationale de soutien au peuple sahraoui, qui est une conférence qui se réunit chaque année dans un pays différent, et l'an dernier c'était à Lisbonne, et donc à la fin, le Polisario a demandé à ce que la 49e conférence ait lieu à Paris, pour justement faire pression sur le gouvernement français suite à cette décision désastreuse. Il y a eu aussi, donc le 31 octobre, cette résolution 2797 qui a fait couler beaucoup d'encre. Donc chaque année en octobre, il y a une résolution pour le renouvellement du mandat de la MINURSO, c'est-à-dire la mission des Nations Unies pour l'organisation du référendum et la surveillance du cessez-le-feu, qui est une mission qui a bien du mal à survivre parce que le cessez-le-feu a volé en éclats en novembre 2020, et puis il n'y a pas de référendum depuis 1991. Donc c'est vrai qu'il y a beaucoup de gens qui aimeraient qu'il soit supprimé, qu'elle coûte cher, nanana, nanana. Bon, enfin, tant qu'il y a la MINURSO, ça veut dire que la question est devant l'ONU, et donc c'est bien. Là, comme M. Trump est revenu au pouvoir, et que c'est les États-Unis qui tiennent le porte-plume de ces résolutions, eh bien, ils ont pensé qu'ils allaient régler ça d'un coup d'un seul, comme M. Trump le fait toujours. Et donc, ils ont écrit une résolution qui était absolument pro-marocaine, anti-droit international. En fait, il y a eu deux autres réécritures de la résolution, parce que les membres du non permanent du Conseil de sécurité, dont l'Algérie et puis aussi l'Afrique du Sud et le Panama, je crois, ont retravaillé le texte et aussi avec le soutien de la Russie et de la Chine. Et donc, finalement, le troisième texte qui est sorti, celui qui est sorti, ils ont rétabli le droit à l'autodétermination, ils ont rétabli le consentement du peuple sahraoui et ils ont rétabli 12 mois, le renouvellement pour 12 mois de la MINURSO, alors que dans le premier, c'était 3 mois. Donc la question est devenue d'actualité en France. Et comme il y a toujours ce problème franco-algérien, ça n'aide pas, quoi. Et puis en même temps, donc, il y a eu cette question de l'étiquetage des produits issus du Sahara occidental. Les accords du 4 octobre 2024 de la Cour européenne de justice a dit définitivement que les accords Union européenne-Maroc étaient caduques parce que le territoire du Maroc et le territoire du Sahara occidental sont séparés et distincts, que le peuple sahraoui, représenté par le Polisario, doit donner son consentement au pillage des ressources naturelles. Et enfin, ils ont confirmé que le Polisario était bien une personnalité juridique qui peut porter des plaintes. Donc c'était victoire totale le 4 octobre. Et le 10 octobre, M. Macron partait avec 150 personnes pour signer tous les accords possibles et imaginables au Maroc. Et donc, ils avaient un an pour renégocier des choses. Et là, la Commission a négocié toute seule avec le Maroc. Et donc, ils ont présenté au Parlement une résolution, une recommandation, un accord, je ne sais pas, qui est en fait en illégal aussi au vu du droit international. Donc, hélas, on a perdu à un point, à une voix près, mais en tout cas, ça a montré que le Parlement européen n'était pas du tout unanime. Et donc, c'est quand même une défaite, mais c'est une victoire réelle. C'est vrai que ça fait 50 ans que ça dure. Et que c'est dur, quoi, parce que le peuple sahraoui est un petit peuple. Il y en a 250, 275 000 dans les camps de réfugiés depuis 50 ans. Et puis, de l'autre côté, du côté territoire occupé, séparé par un mur de 2700 km miné, que personne ne connaît, eh bien, de l'autre côté, ils sont sous oppression totale. Et depuis 2014, il n'y a pas un activiste, un journaliste qui n'a le droit d'entrer au Sahara occidental. On en est à 375 expulsions, et il y en aurait beaucoup plus, mais plus personne n'y va, forcément. Donc ça veut dire qu'il n'y a rien, et puis il y a quand même tous ces prisonniers politiques aussi. Donc le coco s'est réuni à Paris, où en fait on interpelle largement le gouvernement français, en disant que le gouvernement français et le gouvernement espagnol, en 5 minutes, ils peuvent régler le problème.
puisque c'est un droit, un territoire, un peuple et des frontières héritées de la colonisation. Donc on a réaffirmé tout ça, on l'a réaffirmé devant le Parlement, donc vendredi après-midi. Et puis on a fait cette conférence intersyndicale jeudi. C'était une grande première. Et puis il y avait quand même, donc il y avait Solidaires, il y avait Sud, il y avait évidemment la CGT, la CNT, et puis il y avait les Espagnols, il y avait les Basques, il y avait les Belges, il y avait les Italiens. Et puis il y avait aussi le syndicat, la Confédération paysanne. Non, on va avoir un texte pour aller voir dans tous les syndicats, leur dire, bon, il faudrait peut-être que vous bossiez là, sur cette question-là. Donc entre la conférence intersyndicale de jeudi, l'Assemblée nationale de vendredi, la Bourse du travail de samedi, plus le rassemblement le soir, ça fait un bel ensemble face à l'offensive marocaine.

Voilà, c'est la fin de l'interview. Juste un petit commentaire, on voulait peut-être rajouter le fait que, en fait, la population marocaine subit un bourrage de crâne qui est vraiment très très intense sur la question sahraoui. On va en parler ensuite dans l'interview d'ailleurs, mais c'est une question qui prend beaucoup de place au Maroc. Et le Maroc, quand même, aussi de rappeler que ce n'est pas du tout une démocratie, hein, et donc le bourrage de crâne est très très intense sur ces questions-là. Maintenant, donc, on va enchaîner avec une autre interview qui a été réalisée en 2022 et qui est lue plus récemment. Donc, c'est l'interview de Abba El Hassein.

0: Quelle est la situation des droits de l'homme pour les Sahraouis dans les territoires occupés ?
1: Il y a une politique de discrimination contre les Sahraouis, qui vise en priorité leur identité culturelle. En premier lieu, le Maroc a interdit aux Sahraouis d'utiliser leur propre nom. Nous, les Sahraouis, nous avons trois noms. Notre nom, le nom du père, le nom du grand-père. Dans les territoires occupés, ce n'est pas possible. Mon frère qui vit dans les territoires occupés a dû prendre un autre nom, un nom arabe, parce qu'au Maroc, il y a seulement deux noms, le prénom et le nom de famille. Deuxièmement, le Maroc utilise un programme scolaire falsifié de l'histoire pour montrer la marocanisation des Sahraouis. Troisièmement, le Maroc a interdit l'utilisation de la haïma, la tente traditionnelle sahraoui, dans tout le territoire, que ce soit sur la côte ou dans le désert. Maintenant, il mène aussi une campagne de destruction des baraques et de petites maisons dans le désert. Il y a aussi l'interdiction de l'utilisation de vêtements sahraouis dans les institutions. Le Maroc interdit même la cérémonie du mariage en conformité avec les traditions sahraouis. Il y a beaucoup d'autres exemples de ce que les Sahraouis subissent dans les territoires occupés. La discrimination dans l'emploi, par exemple, ou le pillage illégal de nos ressources, le phosphate et la pêche. Et ça depuis plus de 40 ans. Pour ce qui est de la vie politique locale, le Maroc dit que les élections sont libres, qu'il y a des Sahraouis élus. Mais ce sont des Sahraouis pro-marocains. Pour nous, ce sont des transfuges. Le plus dangereux, c'est la politique de transfert des colons marocains dans les territoires sahraouis, pour changer la composition démographique. Parallèlement, le Maroc encourage les jeunes sahraouis à émigrer. Et jusqu'à aujourd'hui, il n'y a aucune université au Sahara occidental. Donc, quand les Sahraouis obtiennent leur baccalauréat, ils sont obligés de voyager à l'intérieur du Maroc.
0: Quelle est la réaction des différentes organisations internationales ?
1: Depuis la reprise de la guerre en novembre 2020, le Maroc cible les civils sahraouis dans les territoires libérés avec des drones. Parmi les victimes, il y a eu un enfant de 14 ans. Ils ont aussi détruit des puits d'eau. C'est contraire au droit international humanitaire, mais personne n'en parle. La MINURSO,
0: la mission des Nations Unies pour l'organisation d'un référendum au Sahara occidental,
1: a visité les lieux, mais jusqu'à maintenant, il n'y a eu aucune réaction. Pourquoi le Maroc est-il protégé comme un enfant gâté ? Il viole ses engagements. C'est une question de respect des droits de l'homme, de respect des accords et des conventions. Pourquoi condamne-t-on l'Iran, la Corée du Nord, le Soudan, etc. ? Et pourquoi le Maroc bénéficie-t-il toujours de l'impunité ? Comme vous le savez, il y a plusieurs années, des victimes marocaines ont déposé une plainte en France contre Abdelatif Ramouchi, le chef du contre-espionnage marocain, pour torture. Pourtant, en 2015, la France l'a décoré de la Légion d'honneur. C'est malheureux. L'Espagne, elle a abandonné ses responsabilités historiques et politiques. La question des droits de l'homme est donc liée aux questions politiques. Notre combat est difficile. C'est une bataille féroce qui demande de l'énergie et des moyens colossaux pour affronter le Maroc et ses méthodes faites de chantage, de propagande et de corruption.
0: Depuis quand la situation globale s'est-elle aggravée ?
1: Depuis la reprise de la guerre le 13 novembre 2020, blocus de l'information, contrôle accru dans les villes des territoires occupés, situation précaire dans les prisons marocaines. Puisque personne n'interpelle le Maroc, il continue à violer les droits des Sahraouis.
0: Jusqu'à présent, les visites aux prisonniers politiques au Maroc sont interdites. Cela peut-il évoluer ?
1: Quand nous avons rencontré l'envoyé spécial de l'ONU, Staffan de Mistura, nous avons affirmé qu'on ne pourrait pas faire avancer le processus politique sans avoir des gestes de confiance. Et le premier, c'est la libération des prisonniers politiques. Ce sera une demande principale de notre délégation, s'il y a des négociations avec le Maroc. De même que l'ouverture des territoires occupés à la presse et aux observateurs internationaux. Ce sont nous, les Sahraouis, qui demandons la surveillance des droits de l'homme au Sahara occidental, même dans les campements, car on n'a rien à cacher. Pourquoi le Maroc bloque-t-il ses missions, avec le soutien de la France ? Laissez les journalistes, laissez les observateurs constater la situation.
2: Alors, je vais un peu revenir sur ce qu'a dit Claude Mangin tout à l'heure. Fin octobre 2025, il y a eu le vote du Conseil de sécurité de l'ONU en faveur du plan d'autonomie marocain, qu'il a qualifié de solution la plus réaliste, avec le maintien de un an de la MINURSO, du coup la fameuse mission des Nations Unies pour l'organisation d'un référendum au Sahara occidental qu'on a vu qui existe depuis 91. Et donc le maintien de 1 an, ça dure jusqu'en 2026. Alors le Maroc s'est félicité de ce vote en disant que c'était une victoire, que l'autonomie du Sahara occidental deviendrait une autonomie sous souveraineté marocaine, alors que jusqu'ici il était clair pour l'ONU que le Sahara occidental était un territoire non autonome colonisé par le Maroc. Et le vote pour cette résolution a été fortement appuyé par les États-Unis et la France, qui ont accepté de reconnaître la souveraineté marocaine sur le Sahara occidental en 2020, et 2020 pour les États-Unis et 2024 pour la France.
3: Oui, d'ailleurs, j'avais un petit complément d'info là-dessus, c'est que la France, donc elle a voté ça, mais elle a aussi fait un gros lobbying au sein des pays de l'Union européenne pour être suivie dans ce vote par d'autres pays.
2: Et du côté, alors par rapport à ce vote de l'ONU, là, du côté du Front Polisario et de la Conférence européenne de coordination de soutien au peuple sahraoui et Coco, qui s'est tenue en novembre 2025, la résolution ne semble pas si favorable au Maroc, malgré les déclarations de ce dernier. Et du coup, je cite les conclusions de les Coco. Cette résolution confirme le mandat de la MINURSO, reconnaît le Front Polisario seul représentant du peuple du Sahara occidental et dit clairement que l'ONU se doit de parvenir à une solution politique juste, durable et mutuellement acceptable, permettant l'autodétermination du peuple du Sahara occidental conformément aux principes et objectifs de la Charte des Nations Unies. Pour revenir sur la reconnaissance de la France de la souveraineté marocaine, comme ça a été dit par Claude Mangin, elle a été faite par Macron tout seul en juillet 2024 par une lettre adressée au roi Mohamed VI. Et à ce moment-là, il y avait un gouvernement démissionnaire, on se souvient, c'était au moment des Jeux Olympiques là. Et donc ce gouvernement démissionnaire ne devait gérer que les affaires courantes. Et Macron a réitéré sa déclaration lors de sa visite au Maroc en

0: Il est également un acteur clé de la normalisation régionale avec Israël, puisqu'en 2020, le Maroc fait partie des rares États arabes à reconnaître l'État d'Israël, un État colonial que d'autres pays arabes refusent de reconnaître en solidarité avec le peuple palestinien. C'est les accords d'Abraham donc qui permettent notamment au Maroc de se fournir en diverses armes, les mêmes qui tuent des Palestiniens et des Palestiniennes pour s'en servir contre le peuple sahraoui. L'alliance des puissances occidentales avec le Maroc, elle est bien évidemment également économique. La souveraineté du Maroc sur le Sahara occidental, elle permet l'exploitation de ses ressources, on l'a déjà vu tout à l'heure, la pêche, le phosphate, etc. Cette exploitation, elle existe déjà, mais il y a eu régulièrement des barrières juridiques pour empêcher le commerce de produits du Sahara occidental estampillés marocains. Et notamment l'année dernière, la Cour européenne de justice a annulé les accords commerciaux sur la pêche et l'agriculture entre l'Union européenne et le Maroc. Selon la Cour européenne de justice, la provenance des produits du Sahara occidental devrait être étiqueté Sahara occidental et non Maroc. Mais au final, les fruits et les légumes extraits du Sahara occidental, notamment les tomates cerises, sont vendus avec comme provenance les noms coloniaux marocains de deux régions agricoles du Sahara occidental, ce qui est complètement illégal. Et alors, je vais parler d'Azura. Azura, c'est un gros groupe agricole franco-marocain présent au Sahara occidental. Dans nos magasins, il y a des dizaines de milliers de tonnes de fruits et légumes Azura qui viennent du Sahara occidental parce que c'est le principal, Azura, c'est le principal importateur de fruits et légumes issus des territoires occupés du Sahara occidental. Mais les produits sont vendus comme provenant du Maroc. Et fin novembre dernier, à Perpignan, la Confédération paysanne a organisé plusieurs actions visant Azura et notamment l'importation des tomates cerises qui se retrouvent dans tous les supermarchés. Les paysans se mobilisent contre l'accord entre l'Union européenne et le Maroc et les droits bafoués du Sahara occidental. En attendant, la situation au Sahara occidental s'empire chaque jour. Les répressions, expulsions, surveillance policière et pillage des ressources augmentent. Dans les camps de réfugiés, des centaines de milliers de Sahraouis sont contraints de vivre dans un pays étranger et attendent désespérément la décolonisation de leurs terres. Actuellement, dans les territoires occupés, les colons marocains sont au nombre de 300 000 contre 150 000 Sahraouis autochtones, selon la militante Sahraoui Aminatou Haidar.
1: Et on arrive à la fin de l'émission. Avant de passer à l'agenda, on voulait conclure sur le fait que la lutte sahraouie, qui dure depuis plus de 50 ans, est toujours d'actualité, notamment parce que le Maroc a de plus en plus de soutien des pays occidentaux pour continuer sa colonisation. Alors, en plus de tous les produits à boycotter en soutien au peuple palestinien, on peut maintenant ajouter au moins tous les fruits et légumes Azura pour soutenir le peuple sahraoui.
0: Et on va passer à l'agenda. Et donc, aujourd'hui, à 14h, il y a un rassemblement au siège de la métropole qui est place André Malraux. Et c'est un rassemblement en soutien aux occupants de la métro. C'est une occupation qui dure depuis plus d'un mois où des familles et plein de personnes demandent un logement digne.
2: Voilà. Ensuite, à l'agenda, ça sera le 17 janvier. On aura une fin d'après-midi et une soirée de soutien à l'association Survie, dont sont membres plusieurs participants et participantes de cette émission. L'association Survie au niveau national est en très grosse difficulté financière, donc il y aura plusieurs temps d'actualité et des concerts. Et ça se passera au 102 rue d'Alembert.
1: Et on vous dit au revoir. La prochaine émission en direct, ce sera le vendredi 30 janvier pour une émission sur l'histoire et l'actualité au Soudan. En attendant, des rediffusions tous les vendredis et vous pouvez nous retrouver en podcast sur le site de Radio Campus Grenoble.
3: Salut!
2: Salut!
1: Au revoir!
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4: Ma nouvelle carte. Qu'est-ce que vous en dites ?
5: Très jolie teinte.
4: J'ai pris os. Et j'ai choisi un très beau caractère, le Cillian Ray.
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0: dans Photoshop, l'émission de radio bimensuelle qui parle d'art graphique et d'autres trucs. Vous êtes sur Radio Campus et nous sommes l'Amicale Graphique, un atelier d'artistes sur Clermont-Ferrand. Et deux fois par mois, nous recevons un acteur ou une actrice locale de cette culture. Dans une première partie d'émission, on va discuter tranquillement afin de mieux connaître notre invité, son parcours, etc. Et dans une seconde partie, il sera temps de se lancer une petite game de notre jeu éponyme Photoshop, un plateau indé où vous commencez à connaître la musique. Autour de la table aujourd'hui, nous avons moi-même Thomas Billou, dessinateur et illustrateur au sein d'Amical Graphique. À ma gauche, on a Julie. Salut Julie.
1: Et salut tout le monde.
0: Julie.
1: Voilà, moi c'est Julie.
0: Voilà Julie. À sa gauche, on a Clotilde. Salut Clotilde.
2: Et bonjour.
0: Bonjour. Voilà. Et aujourd'hui, on a l'honneur de recevoir Amandine avec nous. Salut Amandine.
2: Oui.
0: Amandine Bébé
2: bonjour.
0: Sur les réseaux.
2: Exactement. Amandine Baudet. Amandine Bébé, c'est le perso. Attends, t'as révélé mon identité secrète.
0: Ah putain. Voilà. Bah,
2: ça y est, c'est tout. Ça y est, c'est foutu.
0: Pas de harcèlement, nous vous faisons confiance évidemment. Envoyez vos deepfakes à d'autres gens. On va commencer par un petit passage de Julie qui va nous décrire un petit peu ta page Insta et ce que tu fais, histoire que les gens situent mieux. Et après, on parlera un peu plus de toi, ton parcours, d'où tu viens, ta légende.
2: Parfait.
0: C'est parti, Julie, à toi.
3: Pour vous, chers auditeurs, qui dans cette émission n'avez que le son et pas l'image, je vais faire pour vous l'audio description du compte Instagram de notre invité du jour que l'on retrouve sur @amandine-baudet. L'univers d'Amandine, c'est la photographie et son compte Instagram reflète son travail. Parmi tous les posts, on retrouve principalement ses photos de mariage, de couple, de femmes ou de famille. Des instants de bonheur immortalisés pendant des cérémonies de mariage ou lors de shootings, dans des décors somptueux, en pleine nature ou en intérieur. À chaque fois, l'être humain est sublimé par la lumière chaude d'un coucher de soleil, par l'angle de vue bien précis de la photographe ou par les détails soignés du décor. Un catalogue impressionnant de clichés, tous aussi uniques les uns que les autres. Sur son compte Instagram, Amandine partage aussi son attachement au Royaume-Uni qu'elle a découvert il y a longtemps maintenant et qu'elle a photographié sous toutes ses coutures, pellicule après pellicule, des rues, des bâtiments, des passants, des paysages. Ses photographies font d'ailleurs l'objet de sa dernière exposition qui, d'après ses derniers posts, semble marquer un tournant professionnel pour Amandine qui souhaite laisser plus de place à la photographie argentique. Bref, Amandine met de la poésie dans ses clichés, qu'ils soient composés de robes blanches ou d'instants de vie britannique. On restera donc connectés pour découvrir l'évolution de son travail. Amandine, maintenant c'est à toi de nous en dire plus.
2: Super.
0: Bravo, c'était beau. Alors elle a tapé juste.
2: Ah oui, très juste. Très très juste dans la transition surtout. C'est vrai que je suis en pleine transformation dans ma vie.
0: Ah. Tel un papillon.
2: Tel, ouais, je sais pas. Papillon de nuit.
0: Papillon de nuit. Un papillon de lumière. Allez,
2: ah, non. C'est ma rêve musicale d'ailleurs.
0: Et bienvenue sur RTL.
2: Mais ouais, c'est ça. Mais ouais, plus papillon de nuit. Je suis pas très fleur, papillon joli.
1: Paillettes.
2: Ouais, voilà, exactement. C'est pas trop mon truc. Et c'était un petit peu mon artifice en tant que photographe, mariage, tout ça, photographier tout le temps des trucs très beaux. Et au fond de moi, avoir envie de faire des trucs un peu plus, trash, dark. Ah.
0: Sale.
2: Ça y est, sale. Je suis sale.
0: Et on arrête l'émission là.
2: Super.
0: Merci.
2: Voilà. Merci.
1: C'est ce que tu mets sur ta carte de visite.
2: Ouais, c'est ça. Ouais. C'est sale.
0: Je rêverais de pouvoir mettre ça sur des cartes de visite.
2: Il y a même plus de cartes de visite parce que justement la transition vient sur la fin de l'entreprise en tant que telle. Vous savez tous déjà.
1: Et ben là, tu viens de spoiler un peu le.
0: Non, ce qui est intéressant avec toi, c'est effectivement ce qu'on peut dire un peu. On va en parler un petit peu, on va voir comment ça se trame. Mais ce qui est intéressant avec ton profil, c'est que toi, justement, tu fermes ton auto-entreprise pour te recentrer justement sur une pratique de la photo sans rien devoir à personne qui t'appartient. Et du coup, ça va être hyper intéressant d'en parler. Est-ce que déjà, tu veux nous parler un peu de ton parcours?
2: Ouais, bien sûr.
0: D'où tu viens, ouais. Comment ça s'est passé?
2: Et bah écoute, je suis une bonne Auvergnate. Je suis née dans le Bourbonnais il y a 33 ans. Je suis montée à...
0: Par une nuit.
2: Je suis montée à Paris pour faire mes études parce que je me suis pas mal cherchée dans ma vie. Je savais pas ce que je voulais faire.
0: Des études, j'imagine, si tu dis ça, pas du tout en rapport avec la photo.
2: Et... Ouais, il y a eu de tout. Il y a eu de la prépa Beaux-Arts où là j'ai découvert vraiment la photographie. J'y allais pour faire du dessin à la base. J'ai découvert la photo, j'ai trouvé ça trop cool.
0: Classique Beaux-Arts.
2: C'est ça. Genre, ah, mais on peut faire des œuvres plus rapidement et plus facilement qu'en dessinant pendant des heures. Super. Let's go.
0: Allez, je m'en vais.
2: Allez. Donc, il y a eu ça. Et puis après, la réalisation du travail artistique qui est difficile à faire et d'en vivre. Et j'ai fait des études pour être prof, du coup. Au pire, comme ça, je pourrais toucher à tout.
1: Ouais. De prof d'art,
2: prof primaire.
1: Ah, plutôt institut.
0: Ouais, c'est bien vénère aussi, l'investissement d'études.
2: Franchement, ouais. Et à la fin, arrivé milieu de master, j'ai dit, en fait, non.
0: Non. D'expérience, le prof des écoles, c'est genre, pour moi, hein, d'avoir bossé un peu en pion dans des bahuts, prof des écoles, de ce que j'en sais, c'est le pire de toutes les écoles. C'est-à-dire, t'es à la fois directeur, à la fois prof, à la fois CPE, enfin tous les postes d'adultes qu'on voit dans un collège ou un lycée, c'est dans une personne en primaire. Quoi.
2: C'est ça, un peu, avec les ressources juste pour une personne, mais voilà.
0: C'est ça, oui, quand on dit ressources, on pense à pognon.
2: Ouais, la thune.
0: Voilà, t'es payé bas de l'échelle pour faire un taf de 12 personnes, let's go.
2: Yes.
0: Tu te dis non, du coup.
2: Ouais, bizarrement, je me suis dit, c'est pas ouf. Et j'ai monté ma boîte dans la foulée en me disant, ouais, la photo, c'était bien.
0: Toujours sur Paris à ce moment-là ?
2: Je suis revenue en Auvergne parce que monter sa boîte sur Paris, c'est un peu audacieux.
0: Ouais. Et t'es revenue en Auvergne pour ça ou c'était un peu avant ?
2: Je suis revenue pour une partie des études. J'ai trouvé que c'était cool ici. Et une fois que je me suis sentie bien, j'ai dit, vas-y, je vais rester là et on va monter la boîte ici, là où je connais un peu de gens.
1: Ouais, ça aide aussi pour démarrer. Ouais,
2: ouais, le bouche à oreille, tout ça.
0: Tu avoir du réseau sur place déjà. Ouais,
2: ouais, voilà. Ouais,
0: C'était à combien de temps que t'as monté cette boîte du coup ?
2: Je l'ai montée il y a bientôt 8 ans.
0: Ouais, quand même.
2: Je l'ai montée en 2018. Et voilà.
0: Et donc ça a consisté en... Donc t'es partie dans de la photo, boîte photo du coup ?
2: Ouais, c'est ça. Bah, photo, au départ, En fait, j'avais un petit peu de demande parce que je postais des photos sur les réseaux.
0: Ok.
2: Et j'ai eu de la demande sur du mariage. Donc je me suis dit, on va faire du mariage, ça a l'air cool. Et après, je me suis un peu diversifiée parce que je me suis dit, les mariages, c'est 6 mois dans l'année. Il faut vivre les 6 autres mois.
0: Ah ouais, c'est saisonnier comme ça, à ce moment-là, les mariages.
2: Ouais,
0: c'est vrai que c'est logique quand on y pense,
2: vrai,
0: on
2: enlève
0: dehors et tout.
2: Mai, octobre. Et après, t'as un gros gap où il faut tenir jusqu'à...
1: Long.
2: Ouais.
1: Ah
0: ouais, mais c'est vrai que c'est hyper logique, mais j'avais pas du tout réfléchi à ça.
2: Et ouais, ça l'est de moins en moins parce que le mariage se démocratise un petit peu. Ouais, c'est ça.
1: Parce que réchauffement climatique.
0: Et alors, on est pas bien là ?
2: De ouf.
0: On est tous dehors là, il y a un truc au mois d'avril.
2: Nickel,
1: il y a une nouvelle hype pour les mariages en plein hiver, c'est ça ?
2: Ouais,
1: c'est moins cher, non ?
0: T'as pas suivi la traîne de...
1: Mais j'ai déjà assisté à un mariage en plein hiver et on a pesté.
0: Pour rentrer dans les anecdotes des mariages auxquels t'as assisté en Inde, en France.
2: À quel moment était la soupe à l'oignon ?
0: Et ça tournait bien cette entreprise de photos du coup ? Comment tu l'appelais ? Amandine Beauté tout simplement ?
2: Ouais, c'est tout. Juste mon nom. Basique.
1: Ah oui, t'as pas pris de pseudo ?
2: Non. Bah en fait, je me suis dit pour que le bouche à oreille fonctionne, vu que je suis une enfant du pays.
1: Ah oui.
0: Bah et puis après, dans la photographie, je trouve qu'il y a rarement des pseudos quand même, c'est souvent des noms-prénoms.
2: Ouais, et puis en fait, si tu veux que ça montre que t'es photographe, les pseudos, ils sont vite un peu clichés, sans mauvais jeu de mots.
1: Ah oui.
2: Donc,
1: Bel exemple.
2: C'est ça, voilà.
0: Ah oui, je viens de l'avoir.
1: Oula.
0: On rappelle qu'il est 6h30 du matin.
2: On va y aller doucement pour Thomas.
1: Okay. Donc là, les choses se sont enchaînées pour toi assez rapidement.
2: Ouais, de ouf.
1: Le bouche à oreille. T'as fait de la com à côté de ça ou...
2: Instagram. Instagram a trop bien marché, quoi.
1: Ok.
2: Et puis,
0: Jadis, à l'époque. Ouais.
2: J'avoue, je suis arrivée dans les tréfonds d'Instagram au tout début. Et à ce moment-là, tu pouvais percer comme ça. Non, ouais, ça a bien marché.
1: Ouais, t'as
2: pas
1: forcément eu besoin d'aller dans les réseaux d'organisateurs de mariage, ce genre de choses.
2: Pas trop. Après, ça s'est fait tout seul. Et forcément, des fois, t'as toujours l'appât du gain. Et puis, l'inflation, il faut survivre malgré ça. Donc, au bout d'un moment, oui, j'ai adhéré à des réseaux et tout. Mais c'était pas, au départ, être toute seule dans mon coin sur Instagram, ça m'allait bien et ça marchait bien, quoi. Donc, ouais.
1: Ok, ok. Et ouais, ça te plaisait
2: Ça me plaisait bien. Et puis, je suis pas très fleur papillon. J'ai quand même un petit côté fleur bleue, tu vois. En mariage, les petits discours où le papy qui pleure parce que sa petite fille, elle se marie, je chiale.
0: La petite larme.
2: La petite larme. Donc, c'est mignon, quoi. Quand même, faut avoir de l'espoir dans la vie. Ouais. L'amour, la joie, la famille, tout ça, c'est beau quand même. Mais j'ai bien aimé. Après, c'est vrai que quand tu le fais tout le temps à outrance, au bout d'un moment...
1: Ouais, c'est ça. Quand ça devient vraiment ton fond de commerce, ça n'a plus la même saveur.
2: Non, du tout.
0: Bah, sur un truc que t'avais peut-être pas... Enfin, quand t'as choisi de monter ta boîte, c'était peut-être pas... Tu te dis, je vais faire des photos que de mariage. Enfin, tu vois, c'était pas forcément la niche que tu voulais prendre. Donc, quand tu fais que ça d'un coup, alors c'est pas forcément ce que tu voulais faire principalement, c'est peut-être un peu lourd au bout d'un moment.
2: Et puis, au final, les réseaux amènent un truc un peu particulier où t'as les gens qui disent, j'ai vu telle photo, je veux la même chose.
0: Ah ouais.
2: Donc, tu rentres un peu dans un copier-coller où tu te dis, moi qui voulais m'inspirer du moment, là, c'est un peu raté.
1: Ah oui, tu sens sentais quand même qu'il y avait cette pression
2: De plus en plus.
1: Ah oui.
2: Sur les dernières années là, c'est en plus avec l'arrivée des reels sur Instagram, j'ai vu tel trend.
0: Carrément à ce point-là quoi.
2: Ah ouais, ouais, vraiment. Donc ça dégoûte un peu du taf. Tu te dis bon.
0: Tu perds le côté spontané, naturel, complet.
2: Ouais, ouais.
0: C'est vrai que moi, enfin, je suis pas du tout un expert en photographie. Attention, ce que je veux dire, je prends pas d'affaires.
1: Mais en
0: beaucoup,
1: mariage,
0: justement,
1: non
0: les photos pas posées, tu vois, les photos où les gens ils posent pas, ou des décors ou des choses prises sur le vif, comme un cliché de la vraie vie d'un coup. Alors que toujours les photos posées, je trouve ça un peu plus forcé ou quoi.
2: Ouais.
0: Donc effectivement, c'est le spontané, le naturel. Moi, que j'aime bien dans la photo, souvent. Là, on est un peu loin, effectivement. S'il faut prévoir une trend.
2: Eh bah ouais, c'est ça. Et puis au final, même sur les séances famille, tu imposes un cadre parce que faut bien qu'ils prennent rendez-vous avec le photographe, un lieu, tu t'habilles, donc c'est naturel, mais aussi un petit peu artificiel au final.
1: Ouais, forcément.
2: Donc, ouais.
1: Parce que là, tu prévoyais même des moments, c'est ça, en fonction de la lumière, en fonction
2: des
1: saisons,
2: voilà,
1: c'est
2: ça,
1: ce
2: ouais.
1: genre de choses.
2: C'est ça, et j'essayais, en plus, les couchers de soleil, c'est un peu le truc facile. La lumière est forcément magnifique.
1: La lumière, oui.
2: Voilà, donc tout le monde veut du coucher de soleil. Donc en été, tous les soirs, au mois de juin jusqu'à 22h,
1: ouais. Donc les week-ends en mariage.
2: Les week-ends en mariage, les soirées en...
1: Ouais, donc ça fait quand même un sacré emploi du temps.
2: Après, c'était un métier vraiment très très cool, mais c'est vrai que c'était chargé, puis de plus en plus, pour survivre, il faut en faire beaucoup. Donc tu deviens un peu une usine à souvenirs, c'est pas le délire auquel tu penses de base, quoi.
0: Ok. Et donc là, si on reprend un peu les wagons, donc toi, là t'arrêtes cette activité-là, justement. J'étais loin du micro, là, ça va mieux. Pourquoi du coup pourquoi tu fais ça, pourquoi parce que là, nous on sait mais les gens savent pas, c'est pas que ça marche pas, c'est pas que machin, c'est des choix que t'as fait.
2: Ouais, c'est un choix qui a été plus ou moins forcé parce que je me suis comme on en parlait, je me suis blessée gravement à une jambe il y a 2 ans.
0: Ok.
2: Et en fait j'ai beaucoup peiné à m'en remettre. Et surtout, quand t'es arrêté, que tu peux pas, bosser, tu commences à réfléchir un peu à la suite parce que, en tant qu'indépendant, être à l'arrêt, c'est fatal, en fait. Financièrement parlant, si t'as pas un peu de thune de côté, c'est vite compliqué, quoi.
0: Ouais.
2: Donc, déjà, tu te poses des questions de ce côté-là, côté économique et pratique. Et puis après, tu te dis, si j'ai fait ça au point de me fatiguer et de me blesser, c'est qu'il y a un truc qui va pas. Donc tu questionnes un peu tout le reste. Et moi, j'ai eu une opportunité en or qui s'est présentée. C'est que quand j'ai créé ma boîte, j'avais fait un stage de création d'entreprise à l'Imaginarium.
0: Ok. Imaginarium qui est une boutique sur Clermont qui fait boutique photo, qui fait développement, vente de pellicules, d'appareils, aussi développement d'autres choses, mais basé sur la photo à la base.
2: Ouais, voilà, c'est ça. Et en fait, j'avais trop bien accroché avec Maxime qui a créé l'Imaginarium. Et il m'avait déjà proposé de bosser avec lui. Et je lui avais dit, j'ai ma boîte à côté, c'est compliqué, je peux pas. Et là, en fait, pile au moment où je me dis, va peut-être falloir que je me prenne un boulot parce que ça va être compliqué, j'apprends qu'il y a une place qui se libère et qu'il cherche. Donc,
1: ça tombait bien.
2: De ouf. Je me suis dit, là, c'est le destin.
0: Ah, là, effectivement, c'est le
2: c'est la rom-com du professionnel.
0: Puis quand on voit, enfin, je sais pas si tu l'avais déjà en tête à ce moment-là, moi, je connaissais pas trop avancé il y a un an ou deux, là, effectivement. Et du coup, il y a l'air d'avoir une super ambiance, ça a l'air d'être relax quand même, l'équipe, elle est cool. Donc, et en même temps, c'est un plan qui me semble comme ça, la logique par rapport à ce que t'aimes faire, la photo, évidemment.
1: Complètement, oui, ça reste en lien.
0: Voilà. Et à la fois, c'est cool, c'est pas l'usine où t'en chies.
2: Ah non, du tout, ouais. Puis c'est une bande de potes qui bossent ensemble. Et qui accueillent les clients comme des potes aussi. Donc, c'était vraiment une ambiance qui était très différente de ce que devenait le mariage pour moi. Un truc très rigide où il faut répondre à des trends, où tout le monde est un peu pincé, machin. Et là, j'arrive dans un truc, tout le monde se tutoie, on s'en fout.
0: Ça t'a réouvert un peu.
2: Ouais, complètement.
0: Tu t'enfermais un peu dans les trucs les codes, la codification du mariage et tout. Ça te réouvrait un peu à plein de trucs.
2: C'est ça. Et puis, rencontrer des gens qui ont la même passion que toi. Mmh. Alors qu'en mariage, la personne qui a la passion de la photo, il n'y a que toi, tu vois.
0: Ouais. Et le vieil oncle à gauche, là, qui te dit, mais si, moi, avec mon Olympus.
2: Ah ouais, ouais. Ne parlons pas du tonton.
4: Vous gérez la saturation.
2: Oh, mais moi, de votre temps, je faisais de l'argentique. Mais moi aussi, mon tonton. Mais voilà. Alors.
0: Mais je trouve que ce que tu viens de dire fait un parallèle qui est fou. C'est que chez plein de gens, moi, j'ai cette vision-là aussi. Quand j'ai commencé, j'étais tout seul, tu vois, de rencontrer des gens qui font la même chose que toi. Et du coup, c'est pas que tes potes, habituellement, ils peuvent pas comprendre. Mais c'est que malgré tout,
2: c'est pas pareil. Ouais.
0: Voilà, quand t'as un taf de bureau, t'aimes bien en parler de gens qui ont l'habitude de comment ça marche la hiérarchie et tout. Si tu veux leur parler de tes problèmes, ils comprennent mieux. Bon, là, c'est pareil pour nous. Et d'avoir des gens qui font ce métier-là, avec les galères plus ou moins similaires, les trucs, c'est hyper riche. C'est hyper enrichissant. enrichissant pour soi-même, quoi. Donc c'est trop bien. Ça te booste en plus, t'es pas toute seule ou tout seul devant tes difficultés, devant tes trucs.
2: Tu te sens moins anormal.
0: Ouais, c'est ça.
2: Ouais, complètement.
0: D'ailleurs, pour les auditeurs les plus assidus d'entre nous, début de saison 1, on a reçu Adrien Racheque qui est aussi à l'Imaginarium et qui fait aussi de la photo. Donc c'était, il nous en a un peu parlé aussi à cette époque-là. Ouais, c'était une petite pub interne pour dépoussiérer
2: écoutez,
0: les deux épisodes.
2: Cet épisode.
0: Et donc aujourd'hui alors, qu'est-ce que c'est?
2: Et aujourd'hui, ouais, c'est l'Imaginarium du coup qui m'ouvre un peu là-dessus aussi. C'est
0: tu gardes, on est d'accord que là tu vas te fermer ton entreprise, mais tu gardes le taf à l'Imaginarium
2: pour les gens
0: qui nous écoutent, nous on
2: sait
0: évidemment.
2: Ouais, pardon. Mais je continue. Corps et âme à l'Imaginarium. Et après, je ne sais pas exactement quel est mon destin photographe plus dans ma démarche à moi. Je suis très contente de faire du technique, en fait, d'arriver, d'avoir une to-do list et de me dire « Ok, je fais ça, ça, ça » et à la fin de la journée, je plie et je rentre chez moi, je suis tranquille. Donc, je n'ai pas trop de vision sur qu'est-ce que ça va être mon parcours de photographe vraiment après ça.
3: Tu as des idées de projet ou
2: Du coup... est-ce que je peux faire mon instant promo
0: c'est
2: maintenant
0: le moment,
2: c'est le moment.
0: Tambour,
2: là du coup j'avais un projet qui était hyper parallèle que je faisais à côté des mariages où j'allais prendre des photos en Angleterre et donc j'en ai fait une expo j'ai eu le vernissage avant-hier au moment où on enregistre.
0: Je pourrais pas dire qu'au moment où on a diffusé combien de jours ça fait, mais c'était pas longtemps avant la diffusion, chers amis, et c'est ce qui est intéressant, c'est que c'est encore en cours jusqu'au mois de janvier.
2: Ouais. Officiellement jusqu'au 19 décembre, peut-être jusqu'à début janvier, on verra. Mais ouais, c'est...
0: Je tirerai quelques ficelles, t'inquiète.
2: Merci.
0: J'ai pas de ficelles.
2: J'ai pas de pouvoir.
0: Je dis ça juste pour me saucer. Ouais.
2: Mais ouais, voilà. Et donc, petite présentation d'un travail très très perso sur l'Angleterre dont tu parlais justement tout à l'heure.
3: Donc c'est quel style de photo pour qu'on s'imagine?
2: C'est de la photo donc à l'argentique déjà. C'est vrai que...
0: Argentique, je ne sais pas si c'est nécessaire de rappeler un peu pour les gens. On va dire qu'il y a, il y a deux écoles, il y a argentique et numérique.
2: C'est
0: le développement photo original un petit peu.
3: C'est à l'ancienne.
2: Ouais.
0: Voilà, l'ancienne avec des pellicules et choses comme ça. Et puis numérique, il n'y a pas de pellicule.
2: Tu retouches et voilà, tu fais ton tri et tu retouches.
0: Ça va amener très certainement en parallèle un peu les mêmes différences qu'il peut y avoir avec de l'impression numérique d'illustration par exemple.
2: Oui, et la sérigraphie, voilà. C'est ça, c'est ce genre de décalage quoi. Mais ça met quand même un style dans la photo un petit peu, quoi. Et c'est de la photo... j'ai appelé l'expo UK Grim. Grim, ça veut dire lugubre, un peu glauque. C'était plus l'ambiance de l'Angleterre ou du Royaume-Uni en général.
0: En
2: référence
0: avec
2: là-bas.
0: Le hip-hop anglophone ou,
2: Ouais.
0: C'est un style de hip-hop, là, UK Grim, qui a quelques années maintenant.
2: Alors, t'as le drill.
0: T'as la UK drill, ouais.
2: Ouais, voilà. Et UK Grim, moi, j'ai plutôt fait en rapport avec un album de Sleaford Mods que j'aime bien, qui s'appelle comme ça. Et je me disais, le titre colle bien avec les photos et vu que je suis aussi hyper passionnée de musique, j'avais envie de faire un petit clin d'œil, quoi. Et ouais, c'est des photos d'ambiance, c'est un peu liminal places, si ça parle, les lieux qui d'habitude sont bondés de monde. Et là, d'un seul coup, on les prend en photo presque
0: c'est
2: vide.
0: Ouais, c'est une autre aura, une autre ambiance.
2: C'est ça, un truc qui peut être un peu dérangeant, c'est pas non plus hyper glauque, mais...
0: Imaginez toutes ces photos à Tokyo, les gros carrefours blindés de gens qui traversent.
2: Voilà.
0: Imaginez ces photos vides où il n'y a plus personne qui traverse, ça donne une ambiance. Alors qu'on voit toujours les trucs bondés,
2: c'est
0: un peu ça.
3: Ouais, y a plus un côté arrière-cour que d'aventure.
2: Ouais. Et pas du tout carte postale, quoi.
3: Non, mais qui est assez représentatif quand même de ce qui est l'Angleterre et le UK.
2: Ouais, ça ressemble. Ouais.
3: Donc il y a vraiment une atmosphère qui se dégage de ton expo.
0: Et ce qu'on disait un peu en off avant de commencer l'émission, c'est qu'en plus, des expos avant, on n'en avait pas fait.
2: Ouais.
0: Et que du coup, peut-être qu'il y a un truc de lâcher l'auto-entreprise et tout ce que ça veut aussi dire en termes de pression financière, de finir les boucler les mois et tout ça, te permet de libérer du temps pour faire de la création personnelle qui te parle plus, qui t'appartient, tu vois, et du coup, dans laquelle tu vas pas te dépendre de vendre des photos pour vivre à la fin du mois. Donc, c'est hyper intéressant aussi ce cheminement-là qui est libérateur presque au final dans la création.
2: Complètement.
0: Mais on vit dans une société capitaliste où se loger, se nourrir,
2: client,
0: donc voilà, il faut quand même que ça existe, mais. Je suis désolé, c'est le premier. Il faut qu'on passe un petit morceau de musique.
2: Ouh.
0: Que d'ailleurs tu nous as ramené.
2: Oui.
0: On commence par Aalborg, A Savior.
2: Yeah.
0: Est-ce que tu veux nous en parler?
2: Ouais, c'est un peu personnel. J'ai mon compagnon qui joue dans ce groupe.
1: Bon, et bah voilà, c'est dit.
2: Voilà, c'est dit.
0: Xavier Niel. Nicolas Rétine.
2: Nicolas Rétine, yes. Et du coup, leur album vient de sortir. Il est sorti le jour du vernissage Mon Expo.
0: Wow. Wow.
1: Grosse actu.
2: Grosse actu de couple.
0: Coïncidence ou montage de com à deux?
2: Total coïncidence. Dis la vérité.
0: Dis le vrai.
2: et ils font, en plus, j'en parlais tout à l'heure, mais un petit concert bientôt, donc c'était l'occasion de donner un avant-goût.
1: Parfait.
0: Trop bien. Et bah écoutez, on s'écoute A Savior de Aalborg et on se retrouve juste après dans Photoshop. À tout de suite.

0: bon retour dans Photoshop, j'ai perdu mes trucs. C'était Aalborg, A Savior. C'était très bien, c'est toujours sur. Je perds mes mots.
1: Merci pour ton avis.
0: On a perdu la fin du morceau, je vais tout vous dire. C'était la panique, j'ai appuyé sur tous les boutons. Voilà, on est toujours sur Radio Campus, vous êtes toujours dans Photoshop 93.3. Et on est toujours accompagné de Amandine Baudet.
2: Oui.
0: Comment ça va le plateau?
3: Ça va super.
0: Ça va super. Hein.
2: Super.
1: Amandine, tu voulais crier à un moment, c'est ça? Manifester ta joie?
2: Non, ouais. C'est moi qui vous suis.
0: Ah oui, elle voulait faire comme le podcast.
2: Ouais,
0: elle
2: j'ai fait oui.
4: Je me suis dit, si je crie dans les oreilles des gens, ils vont partir, ils vont même pas écouter le propos.
0: Bah, on a le droit, c'est fini, maintenant on peut récupérer tous leurs codes. Alors Adrien Méniel, qu'est-ce que tu voulais nous dire ça?
4: Je m'en fous.
0: Et on part en 30 minutes de parodie, c'est parti. Est-ce qu'on se lancerait pas une petite game de notre jeu éponyme Photoshop?
1: C'est parti,
2: vas-y Julie.
1: Allez, lance le dé.
0: Amandine a voulu faire une sélection des pires questions qu'on ait sur laquelle on est tombé, donc on a 6 questions. Pas du tout.
2: T'arrêtes.
1: Allez, 4, 1, 2, 3, 4.
0: Voilà, mais alors, vrai lancer de dé, vrai comptage et vraie question à position
4: et
0: numéro
4: 4. Plateau sur ça.
1: Et vraie balance de Thomas Cookie.
2: Ouais, c'est ça, voilà.
0: Thomas Cookie, je préfère. Avec des petites pots de chocolat.
1: Est-ce que je peux poser la question?
0: Pardon, excuse-moi Julie, vas-y, je t'en prie.
1: Amandine, est-ce que tu partages tous tes travaux sur tes réseaux sociaux?
4: Non.
2: D'accord.
4: C'est nouveau. C'est nouveau pour moi de partager un peu de photos perso et c'est très marrant parce que je poste un peu, j'ai l'impression de jeter une bouteille à la mer et je vois plein de gens qui se barrent avec et d'autres personnes qui arrivent et je suis là, ok, on va faire un petit switch.
1: C'est ah ouais, la transition, ouais. C'est ça aussi, c'est sur l'audience.
4: Ah, de ouf.
1: Ah ouais.
4: De ouf, je le sens vraiment.
0: Ah ouais.
4: Ouais. Et même quand j'ai dit que j'arrêtais et tout, j'ai eu une vague de désabos, j'étais là, bon, ben, salut.
1: Ah ouais. Parce que là aussi, ce qui est particulier avec toi, c'est que t'as vraiment fait suivre un peu ton aventure
4: à
1: ta communauté,
4: ouais.
1: Aux gens qui te suivaient. Du coup, t'as été assez transparente aussi sur l'évolution, ce qui est arrivé, le pourquoi du comment.
4: Ouais.
1: Donc ça, c'était assez chouette, parce que souvent, les gens, ils osent pas trop en parler, etc. Et toi, t'as vraiment, du coup, quand t'as annoncé que tu as arrêté, en fait, c'était pas vraiment une surprise pour les gens qui te suivaient, quoi.
4: Ah oui, parce que j'avais amorcé de ouf. En fait, moi, je me vois pas mentir. Et pour moi, les réseaux, ça fonctionne justement parce que t'es toi-même.
2: T'es sincère, ouais.
4: Si tu commences à faire des trucs...
1: Non, mais c'est hyper intéressant d'aborder comme ça aussi, ouais.
4: Ouais, mais en fait, au final, une fois que t'es toi-même, peut'être que ça marche pas tout de suite, mais au moins, t'attires une audience qui te ressemble.
0: Oui, ah, moi, je suis grave d'accord avec ça.
4: Et au moins, tu te sens un peu en sécurité, quoi. Et c'est vrai que je me voyais pas dire « Yes, c'est super !» alors que j'étais sous calmant pour la jambe et que j'étais là « En fait, je peux pas marcher
1: !»
4: Donc c'était très bien de dire au fur et à mesure ce qui se passait et d'amorcer. Et j'essaye aussi d'amorcer la transition vers « Maintenant, je vais plus poster des mariages !» Je vais plus poster des petites photos, même si j'ai plein d'archives. Et des fois, je me dis,
1: oui.
4: Ça serait peut-être cool que je la mette.
1: Il y a des gens qui continuent de te contacter pour ça.
4: Ouais. Bah encore là, en venant, j'ai regardé, j'avais un message.
3: Donc tu vas garder ton même compte Instagram. Tu vas pas créer un autre compte.
4: Je voulais le fermer. Et en fait, je me dis, c'est débile. J'ai une audience qui est quand même cool. Mmh. Donc si je pars sur autre chose, ça va jamais...
0: T'en perds un peu, c'est normal. Mais
4: c'est pas grave,
0: ceux que tu gardes, au moins, ils sont là pour, ils sont là pour voir des trucs que t'as envie de proposer.
2: Et que ça va attirer de nouveaux.
0: C'est plus la question, c'est pourquoi tu postais pas de trucs perso avant, du coup t'avais peur de casser l'image que t'avais du truc?
4: Ouais, un peu, parce que c'est vrai que mon travail perso il est relativement différent du travail que je faisais commercialement, c'est un peu plus dark.
0: T'as vraiment séparé les deux un peu, parce que là ce que je me dis quand je pose cette question là, c'est tu vois, je pense à nous par exemple, c'est à la fois de poster des commandes entre guillemets et à la fois des propositions sur des trucs à nous, sur en soi si on est un peu naïf, pas naïf, utopique, c'est l'idée c'est que les gens ils finissent par nous appeler que pour des trucs qu'on propose nous.
4: Ouais,
0: Tu vois, tu montres un peu ce que tu as envie de faire, entre guillemets, parce que tu as un autre biais qui marche. Et du coup, comme tu l'as pas fait, toi, c'est pour ça que je te pose la question.
3: Ah oui, parce qu'il y a aussi un écart entre ces deux pratiques.
0: Bien sûr, oui. Donc, tu as vraiment voulu séparer un peu les deux, le côté commercial et le côté photo professionnel.
3: Tu aurais quand même aussi pu publier sur un autre compte ou créer un autre.
4: Alors, j'ai fait, mais le compte a pas dépassé les 200 abonnés. Je crois que quand je postais une photo, s'il y avait 10 personnes qui la voyaient et qui la likaient, c'était incroyable. J'étais là, waouh!
1: J'ai buzzé de ouf.
4: Donc là, au final, même si quand je poste, j'ai moins d'audience, les gens sont quand même là et ils voient. Et je suis plus là pour ça, en fait. Je suis plus là pour, pour
1: parce que ça dépend plus ton... on gagne pas en fait ouais, tu dépends plus de ça
4: ouais ouais
1: donc du coup ça change ton rapport aussi à
4: complètement
1: aux réseaux
4: sociaux, ouais. Ouais, ouais.
1: Et là du coup est-ce que tu vas essayer de réorienter ton travail perso et d'essayer de le ramener vers quelque chose de professionnel, par exemple de vendre ses photos pour je sais pas moi un magazine, quelque chose comme ça, ou est-ce que là t'es complètement éloignée de tout ça, c'est quoi là, ta démarche?
3: Est-ce que tu le sens pas encore?
4: Ouais, je le sens, je me sens pas encore de le faire là en fait. Ce que j'ai envie c'est de clôturer, fermer le compte en banque pro, fermer tout pour vraiment faire table rase. Et après, une fois que je me serai un peu reposée de ça,
3: réfléchir à ce que tu
1: Ouais, là, voilà. T'es vraiment en transition. Et
4: ah ouais, vraiment
1: pas de
4: besoin que non, vraiment besoin que ça s'arrête. Et après, je pourrais reprendre. Tu vois, j'ai plein d'autres photos, plein d'autres projets que j'ai fait en perso à côté. Ouais.
1: Que tu n'avais pas encore diffusé, en fait.
4: Ouais, voilà. Ouais,
3: donc tu risques de publier des projets que tu avais déjà fait il y a quelques années.
4: Ouais, voilà, ouais. C'est ça. Et puis, j'ai pas de ligne directive et ça me va très bien. Tu
1: ouais,
4: vois.
1: C'est chouette. Tu retrouves une liberté que tu avais perdue, en
4: complètement.
1: Fait.
4: Complètement. Ouais, ouais, complètement.
0: Ouais, c'est
1: ça
0: cool.
1: Fait envie.
0: Bah, de toute façon, c'est vrai que là, j'étais en train d'un peu y penser. C'est pour d'autres raisons, c'est un peu l'équilibre qu'on peut avoir aussi en lancement de carrière. Mm. Tu vois, moi, je pense surtout, ce qui me fait penser beaucoup à ce que tu dis me fait penser beaucoup à ça, c'est en fait, vous butez pas au bout d'un moment, pas trop quoi, sur un truc. Alors, c'est pas forcément ce que t'as fait, mais ce côté tranquillité que tu développes là avec ça, parce que t'as un job qui est censé être à la base alimentaire, qui est devenu plus que ça, qui te plaît, dans lequel t'es épanoui aussi. Tu
1: c'est
0: vois,
1: parce une que, chance, il reste dans la
0: chance,
1: en fait.
0: Ah ouais. Ce qui fait que tu peux te permettre t'es pas là en mode mon taf et tous les matins j'ai envie de me buter avant quand j'y vais, du coup faut vite que ça perce dans la faute, enfin si on reprenait un débutant tu vois, faut vite que ça perce ou quoi machin, et du coup tu te butes dans les deux. Là t'es dans un truc un peu où du coup bah ça te permet de faire que ce que tu veux. Si demain il y a un magazine qui vient te chercher, peut-être que tu te diras oui, mais t'es pas là en train d'essayer de, enfin dans une tranquillité d'esprit un peu dans la création de ton truc, j'ai l'impression qui est hyper enviable, parce que du coup bah en fait t'as pas besoin de faire de la photo pour bouffer à la fin du mois, donc quand, mais t'as quand même envie de faire de la photo, et donc tout ce que tu fais c'est que des trucs qui te plaisent, qui touche que ta sensibilité, pas dans un but de plaire ou de machin, tu
4: vois, complètement.
0: Dans une libération un peu de ce truc.
4: C'est un terrain plus fertile à la créativité. Moi, quand tu me mets la pression, je sais que j'y arrive pas, je vais faire de la merde. Quand je fais pour moi-même, bon, je peux faire de la merde aussi, mais ça me concerne, quoi. C'est pas grave.
1: Sans pression.
4: Ouais, voilà, c'est ça.
0: Ouais, y a pas de client derrière qui va te saouler ou qui va te dire non, je voulais pas ça.
4: Ouais, voilà. Genre, bah, ça me plaît à moi, c'est cool. Ça me plaît pas, je fais autre chose. Et si ça me plaît à moi et qu'en plus ça plaît à d'autres, tant mieux, tu vois.
1: Ouais, parce que t'as un rapport humain aussi dans l'ensemble de ton travail qui est très, très important.
4: Ouais, ouais. Et tu vois, bah, au final, dans le perso, il y a pas d'humain, quoi.
1: C'est vrai.
4: Ouais.
1: Enfin, assez peu.
4: Pas d'humain, ouais.
1: C'est drôle, ouais.
4: Je pense que j'avais besoin.
0: J'ai fait mon contre-pied. Je peux plus vous blairer.
4: Pas d'humains, s'il vous plaît. Juste des chats et des chiens, c'est bien. Voilà, quoi.
0: Trop bien. Question suivante.
3: Allez, question suivante.
4: Deux.
3: Aurais-tu fait quelque chose de différent différemment.
0: Qui est Julie? Rendez-moi la Julie d'avant qui a fait chat. Non, je rigole. Pardon, tu peux reposer ta question.
3: Faut qu'on en parle.
1: Thomas, toujours sur le
3: bus. Ouais, c'est ça.
0: Oh là là.
3: Est-ce que tu aurais fait quelque chose différemment dans ton parcours?
4: Bah déjà, ouais, en montant ma boîte, tu vois, je l'ai faite un peu sur un coup de tête pour m'éloigner d'études que j'aimais pas trop. Mmh. Et en fait, j'ai monté la boîte, j'avais pas de thunes de côté. Mais ma famille, ils étaient à fond dans mon projet. Yes, tu seras un style trop cool. Donc quand j'ai dit bah non, en fait, je vais monter ma boîte, j'ai pas eu un soutien que tu peux avoir des fois dans certaines
3: immédiat.
4: Familles. Ouais, voilà. Ouais. Et notamment bah, financier, parce que c'est le nerf de la guerre. Donc se lancer sans thune, je crois que je le ferai pas.
3: Mais tu te lancerais quand même dans ton entreprise, tu la recréerais de la même manière.
4: Ah ouais, bah en fait. Je pars du principe qu'il n'y a pas de regret à avoir. Si je devais refaire là, les 7 années que j'ai passées, je serais là, ouais, franchement, flemme. Mais hein, les hauts et les bas émotionnels qui allaient avec, pas ouf. Mais par contre.
1: Ouais, la vie d'indépendant, quoi.
4: Ouais, voilà, c'est ça. Mais ça m'a fait rencontrer plein de gens trop intéressants et tout. Je connais ma moitié grâce à ça. Donc, déjà, rien que ça.
1: Qui est aussi dans la photo.
4: Qui est aussi dans la photo, ouais, la photo de skate et de rue aussi. Donc, je ferais juste l'aspect différemment. J'attendrais peut-être d'avoir un peu plus de thunes avant de me lancer. Et puis, je prendrais peut-être les choses un peu moins personnellement et à cœur. parce que
0: c'est voulu, c'est normal, ouais. Hein, on n'est plus les mêmes aujourd'hui qu'il y a 10 ans quand on s'est lancé, tu vois.
4: Ouais.
0: On prend moins les réseaux hackers, on prend moins le, enfin, il y a plein de trucs qui ont évolué. Je pense que c'est un peu normal.
4: Plus de maturité.
1: C'est vrai qu'en termes de matériel en photo, c'est une vraie question parce que c'est coûteux.
4: Ouais.
0: Ah ouais, ça me faisait penser, t'en parlais en début d'émission sur l'inflation aussi. Oui. Moi, l'exemple que j'ai, c'est la pellicule. J'ai découvert combien ça coûtait. Moi, je fais pas de photos, donc la dernière pellicule que j'ai achetée, c'était il y a 20 ans. Mais j'ai quand même l'impression que ça a pris tarif.
4: Ah ouais, avec le
0: Covid, le reste.
1: Vous avez vu vraiment en avant un après.
0: Combien elle est là, en moyenne la pellicule là, maintenant là ?
4: Pellicule couleur à peu près 15 balles.
0: T'imagines 15 balles la pellicule.
4: Avant c'était 6 balles quoi.
0: Ouais.
1: Mais parce qu'avant tout le monde faisait de la photo, c'est un peu ça. Comme le prix du timbre. Ouais. Avant tout le monde envoyait des lettres, sauf que maintenant c'est devenu une niche. Et du coup, forcément, le prix évolue avec.
0: Cet angle-là, moi, j'étais purement capitaliste. Mais c'est pas con aussi le fait qu'il y ait moins d'argent.
1: Le capitalisme aussi, hein, à balle.
0: Merci. Ouais, Clotilde, tu sors maintenant.
1: Pardon,
3: il va pleurer, c'est grand monde. Hein.
0: Le but était de faire cette émission seule. Vous m'avez aidé à me lancer. Non, mais pas du tout. Non, mais c'est vrai que j'avais pas réfléchi au cycle. Effectivement, il y a moins de photos. Après, c'est vrai qu'il y a un peu comme la sérigraphie, j'ai l'impression qu'il y a un regain depuis quelques années
3: un effet de mode.
0: De la photo.
4: Je pense que la lancée de l'IA partout et tout, ça donne envie aux gens d'être plus terre à terre.
3: On a enlevé la question de l'IA dans le plateau, tu vois.
4: Je la mets sur le plateau. Let's go. Non, mais oui, c'est, enfin, forcément, les gens veulent revenir à quelque chose de plus vrai, de plus palpable.
1: Il y a un retour du Polaroid à fond. Des appareils photo jetables aussi que vous proposez d'ailleurs à l'Imaginarium. Les gens se les arrachent.
4: Nous, la majorité de ce qu'on développe, c'est des photos de soirée, soit faites au jetable,
0: Et vous, là, typiquement, vous débloquez beaucoup plus de trucs, j'appelle ça organique, le numérique, on va dire un peu.
4: Ouais, mais c'est vrai, c'est ça. Hein.
0: Vous développez plus d'après pellicule que d'après numérique, là, globalement ?
4: Ah oui, complet.
0: Ouais, carrément.
4: En fait, parce qu'on fait aussi une partie tirage papier. Et c'est sûr que tirage papier, principalement, c'est des gens qui viennent avec pour faire des grands formats. C'est mieux de venir du numérique parce que t'as une super résolution et tout. Mais on a beaucoup, beaucoup, beaucoup de photos argentiques à tirer, quoi.
0: Ouais, c'est cool, ça, putain.
4: Donc, Non, c'est vraiment l'antre de l'argentique. On s'adresse à tout le monde, mais il y a quand même une grosse préférence. Qui est marqué,
1: une communauté peut-être aussi.
4: Ouais, complètement.
1: Vous connaissez. Vous êtes tous cousins d'ailleurs.
4: C'est une secte.
0: Vous faites des clins d'œil, ça fait des développements de photos.
1: Non, ça c'est les nouvelles lunettes.
4: Oui, voilà. On n'en est pas là. On n'a dit pas les nouvelles technologies.
0: Vous développez d'après Ray-Ban.
4: Arrête, mon collègue Hugo est en train de se laisser attraper par ces Ray-Ban-là.
1: On en a un à l'amical.
4: Je lui fais un gros clin d'œil, mais.
1: Il est revenu en arrière, mais. Il y a eu quelques semaines. Il a eu ses petites lunettes avec vidéo intégrée, tout ça.
4: Ouais, pour faire du POV et tout, c'est rigolo, mais voilà quoi.
1: Ouais, rigolo, c'est ça.
4: Ouais,
1: après, on a fait ça dure le temps que ça dure.
0: Et après, on a vu tous les scandales sur Internet.
3: Allez, une nouvelle question.
0: Allez, c'est parti.
3: 6.
1: Ah ben.
0: J'ai rien dit, regarde pas comme ça, j'ai rien dit. Bravo, magnifique, beau jantier, beau poignet, parfait.
4: Merci.
3: Est-ce qu'il y a quelqu'un ou quelque chose qui t'a marqué dans ta vie créative ?
0: Je suis juste.
4: C'est dur. Coucou. Waouh, c'est trop dur.
3: Un artiste, un prof.
4: Écoute, un prof, vas-y. En prépa Beaux-Arts.
3: T'étais où du coup ?
4: Alors j'étais à Gennevilliers.
3: Ah non.
4: Ouais, j'étais à Gennevilliers et d'ailleurs, région parisienne, 92 ou 94, j'oublie tout le temps.
0: Tous les géophiles.
4: Et j'avais, j'espère que j'accroche pas son nom parce que ça commence à dater, je suis pas toute jeune. C'était Éric Lamouroux, il me semble, et en fait c'était mon prof de photo argentique.
3: Comme par hasard.
4: Il m'a trop marqué, il était trop fort.
0: T'avais un prof photo argentique, c'était vraiment sa domination du truc.
4: C'est
0: et tout,
4: ça, et un prof photo numérique.
0: Ah ouais, putain, chambé.
4: Et photo argentique, il nous faisait vraiment découvrir ce que c'était que la vraie photographie. Il était très fan de Stedopé notamment, le principe de la photographie, quoi, le prisme de la photo qui passe par un petit trou. Et en fait lui il avait fait une expo avec les Stedopés et il avait enregistré le son du temps de pose parce que les Stedopés c'est très long, c'est plusieurs minutes, donc il avait enregistré le son environnant de chaque
1: ce qui s'était passé dans la photo du coup.
4: Ouais. Et ça, vraiment trop trop bien, allier tous les sens comme ça, j'avais trouvé ça passionnant. Et je trouve que c'est le propre justement de la photographie à l'ancienne, revenir à quelque chose de plus réel. C'était très cool.
1: De l'ancrer dans son environnement en fait, simplement sortir une photo de son contexte.
4: Ouais, voilà. Et puis aujourd'hui, en plus, la photographie, tu peux mentir avec la photo, tu peux retoucher à fond. Bon, la retouche existe depuis aussi longtemps que la photographie existe, mais là, il y avait un truc très terre à terre que j'aimais trop, quoi.
1: Revient
4: à l'essence, m'a vraiment marqué. Ouais.
1: Ah bah chouette.
3: Ouais, c'est chouette.
0: Bah, je pourrais, ça fait là ce que tu dis sur la retouche qui existe depuis depuis le début aussi. Donc la photo, c'est vrai que c'est fou, j'ai rien à voir, mais enfin rien à voir si quand même un peu, mais dans l'audiovisuel, j'ai maté un film il y a pas très longtemps sur les années 70, mais du coup, il y a un moment, c'est un studio de télé, c'est une espèce de huis clos dans un studio de télé sur un kidnapping d'Israéliens au JO de 77, ou je sais plus quoi.
1: Qu'est-ce que
0: tu fais? Ouais, je mate des films un petit peu.
1: Ton temps libre est waouh.
0: On est pas sur du Marvel tout le temps. Et en gros, il y a un moment, il montrait sans en parler comment ils incrustaient à l'époque les logos sur les chaînes, genre je sais pas, aujourd'hui ce serait BFM ou ce que tu veux, et c'est un truc de ouf, c'est un tableau noir avec des petites lettres que tu encraspilles, et puis la technique de filmer vient synchroniser sur la vraie caméra,
1: non,
0: et
1: du coup, ça
0: le blanc,
1: bidouillage
0: Et ouais, donc j'imagine les retouches photos aussi de l'époque, ça devait être quelque chose. Bref, c'était une parenthèse que j'avais envie d'ouvrir sur les techniques.
1: Très bonne parenthèse. On va peut-être enchaîner avec une nouvelle question.
0: Ouais. Allez, chacun son tour.
3: Non, avec une petite musique,
1: tu me dirais une petite musique.
0: Ah, ouais, c'est une petite musique, Julie, pardon, excuse-nous.
4: C'est l'heure de la musique.
0: Pardon, Julie, excuse-nous. Pardon, désolé. Effectivement, on va se passer une deuxième musique que tu nous as ramenée, Amandine.
4: Oui.
0: On va se passer Train Fantôme, un son qui s'appelle New Mistake. Est-ce que tu veux également nous en parler?
4: Ouais, c'est un groupe que j'ai découvert il n'y a pas si longtemps. J'adore tout cet album-là. Je conseille d'écouter tout l'album aussi. Et c'est un groupe français que j'ai eu le plaisir de photographier pour leur com. Ouh, c'est dur.
0: Ça passe.
4: Et je leur ai fait des photos justement à l'Argentique dans Clermont-Ferrand pendant qu'ils faisaient un concert dans un petit troquet. Et voilà.
0: Trop bien.
1: Parfait.
4: Trop bien.
0: Et ben on s'écoute Train Fantôme, New Mistake, et on se retrouve tout de suite après dans Photoshop. À toutes.

0: Et bon retour dans Photoshop, c'était Train Fantôme, la chanson s'appelait New Mistake. Vous êtes de retour sur Radio Campus 93.3 dans Photoshop, on est toujours là, on est toujours l'amical graphique et on est toujours avec Amandine Baudet, je prends mon temps pour le dire. Qu'est-ce
1: que ça... Je la ferai à chaque fois que j'aurai le micro.
0: Et le fantôme d'Adrien Méniel. Florent Bernard, évidemment, si nous écoute. Ça va le plateau toujours ?
2: Oui, super.
0: Faisons marcher le hasard.
2: Je lance le dé.
0: Un
2: petit chiffre.
0: Sur un des 52, c'est bizarre. je
2: même pas vrai. Dans quoi t'es nul ?
3: Je suis nul en musique.
2: Ok.
3: Nul complet, tu vois. Je parlais du fait que j'aime bien associer la musique à mon taf. Et c'est mon grand dame, tu vois.
0: Mais en musique, en jouer de la musique, tu
3: veux dire ? Jouer de la musique, ouais.
2: T'aurais aimé savoir jouer un instrument ?
3: Ah, mon grand rêve, ça, j'aurais adoré être auteur, compositeur, interprète. Je suis une très bonne chanteuse de douche, notamment.
0: Ah oui.
3: Mais du coup, je ne sais pas m'accompagner.
2: Tu ne fais pas les photos, quoi.
3: Non, ouais.
0: T'as pas de captation, mais.
3: Ouais, très, très, très peu. Et puis, j'essaye de me mettre des instruments de musique, mais en fait, tenir un rythme plus de 20 secondes. Okay. Je n'y arrive pas.
2: Okay.
3: C'est ma grande déception de la vie, tu vois.
0: Bah c'est dur de s'y mettre plus vieux en plus quand t'es gamin, t'es une éponge, tu vois. Mais là, c'est vrai qu'il faudrait réapprendre des trucs. Moi, j'essaie des trois morceaux, mais
2: t'aurais pas envie d'apprendre.
3: Bah j'essaye un petit peu, ouais. Mais c'est vrai que je suis un peu, je sais pas si vous voyez le mème du chien qui mord un truc là et qui dit no practice only good. Bah c'est moi en fait, j'ai envie d'être forte direct, genre c'est un truc inné, j'ai découvert que j'étais une immense star de la musique et en fait l'inné ne vient pas, donc c'est compliqué.
0: Ah oui, comme moi avec mon charisme, ça me revient.
2: Wow. Ou avec ton humour, l'autoclash.
0: Mais je comprends parce qu'en plus c'est un truc qui a l'air tellement long, tu vois ce que je veux dire, ouais. c'est pas genre 3 semaines d'entraînement et t'arrives à sortir un truc,
3: ouais, c'est ça.
0: Ça a l'air tellement long quand t'as pas la gesticulation, bah, je prends de la guitare là, dans ma tête, quand t'as pas la gesticulation des doigts sur les accords, enfin ça prend des plombs, rien qu'entraîner sa main, enfin c'est vrai que c'est... Effectivement, la musique, ça peut être vite très frustrant, je pense, si t'es à nos âges un peu et que tu te dis là, je veux devenir Lou Reed.
2: Après, tu pourrais vouloir faire ça pour ton plaisir aussi.
3: Ouais, aussi. Aussi
2: sans forcément vouloir sortir un album, quoi.
3: Ouais. sans être une star internationale, voilà, c'est pas grave.
0: Passer tranquille sur les living rooms de campus le jour soir, au calme.
2: C'est que t'es un peu perfectionniste, que tu voudrais, si tu te lançais dans quelque chose, faudrait que ça soit parfait.
3: Ouais, complètement. Et puis ouais, je pense que c'est un truc d'éducation, genre si t'es pas la meilleure, tu le fais pas, tu vois.
2: Okay.
3: Et j'ai encore un peu ce truc dégueulasse en tête qui me reste des fois, de me dire non mais là j'ai pas été assez parfaite, c'est pas bon.
0: Ah ouais.
3: Donc la musique a ça où ça pardonne pas, tu vois.
2: Voilà,
3: dans d'autres
2: trucs,
3: la
2: photo non plus.
4: Il y en a plein qui se lancent et qui se pardonnent.
3: Ouais, c'est vrai.
0: Oui.
3: C'est une très belle phrase.
2: Voilà, on va arrêter l'émission.
4: Je vais lancer un nouveau compte
0: les
4: Instagram.
0: T-shirts disponibles la semaine prochaine sur
3: Photoshop.com.
4: Non, mais c'est marrant, ouais, ce rapport.
0: Je comprends. C'est vrai que dans la musique, tu fais une fausse note, c'est pas t'as raté un trait de crayon.
3: Ou tu fais du jazz, sinon, mais.
0: Ouais, ouais. Voilà, c'est ça, que ça va vite, hein.
4: Ils ont monté tout un concept autour des fausses notes, c'est
3: ouais,
4: ce que
3: voilà,
4: t'es en train
3: ça.
4: De dire.
0: Je me désolidarise de cette remarque sur le Nozam.
4: Sur les mugs et les t-shirts aussi, si vous voulez.
0: Je ne connais pas ces personnes, je suis pris en otage dans ce studio. J'adore le jazz.
4: Petite collab avec. Non, avec Jazz.
3: Jazz Radio, on lance tout de suite du bien. Voilà.
2: Ok.
0: Il est temps de passer au reco, peut-être. Non,
2: yes.
0: Je sais pas du tout.
2: Eh ben, passons au reco.
0: Excuse-moi, Julie, toi, là, j'en ai
2: fait. Non, non, mais après, je voudrais pas.
4: Tu voudrais pas t'imposer.
2: Bah, non, c'est ça, parce qu'après.
0: Non, mais t'as... Oh, ça va, là, on peut rien se dire.
2: Le patron, après.
0: Je parle pas trop, arrête avec ça, ça me met mal à l'aise. Hein.
3: On parle pas de ce qui se parle en off.
0: Je suis de gauche, moi, merde. Non, parce qu'on a plein de reco aujourd'hui.
2: Voilà.
0: Amandine, t'es venue avec 67 reco.
3: Ouais, donc je commence par la. J'allais faire la même blague, je suis un peu déçue.
0: Pardon,
2: moi je suis déçue que t'aies le même humour que lui. Quoi.
0: J'espère que vous avez kiffé Julie dans Photoshop.
3: C'était sa dernière.
0: Non.
3: Donc oui.
2: Alors reco.
3: Reco. Et eh ben pour tout de suite faire un lien avec la musique et tout, reco du groupe de mon mec encore une fois.
0: Celui qu'on a passé 6
3: petit
0: fois dans
3: ouais,
0: un.
3: Voilà. Non mais c'est vraiment très très cool et fait une release party le 15 novembre au Photomat. Et ce qu'il y a de cool et d'un petit peu différent, c'est qu'ils ont essayé de faire venir deux autres groupes qui ne sont pas de la région, qui se sont très peu produits, voire
2: voilà.
3: Pas du tout dans le
2: okay.
3: coin. Et donc ça fera une soirée un peu hybride comme ça, de trois groupes. 15 novembre, Photomat.
4: À Clermont-Ferrand.
3: À Clermont-Ferrand, toujours.
0: Tu prendras des photos. Aalborg avec deux A.
3: Ouais, voilà.
0: Comme alors,
3: c'est le nom d'une ville, j'espère ne pas dire de bêtises, je crois que c'est une ville au Danemark.
0: Je te crois sur parole.
3: Voilà.
0: Ouais, tous mes géophiles, toujours.
3: Ils sont nombreux. Voilà, premier reco. Et deuxième reco, je suis allée voir une pièce de théâtre à Clermont.
0: Photomat, je me rappelle.
3: Ouais, voilà. Et ça parle aussi un petit peu de Clermont-Ferrand. Ça s'appelle Des Tonnes et Des Tonnes. C'est la compagnie Nafta Théâtre.
0: Il y a un jeu de mots avec le Des Tonnes ou pas du tout?
3: Non.
0: C'est Des Tonnes comme
4: le poids.
0: Et non,
4: tout le monde
0: n'a
4: fait pas Des Tonnes comme le poids.
0: Ça aurait pu être Des Tonnes en poids,
4: vrai,
0: et
4: vrai.
0: Détonner, tu vois.
3: Et vraiment, c'était super. J'ai chialé.
0: Okay.
3: De A à Z, c'est l'histoire d'une famille en construction et en déconstruction dans une tour HLM vraiment très très cool, surtout quand on est Clermontois, ça nous ramène un petit peu à la muraille de Chine qui est en train d'être détruite pour transformer.
4: Je crois que ça y est,
3: enfin, voilà, mais
4: le jour de la diffusion, ça sera.
0: Vu qu'on est écouté jusqu'au Canada, c'était une grande mur de tours en fait HLM qui surplombait une espèce de grande hauteur à Clermont.
4: La plus grande à l'époque où ça a été construit. Dans les années 70, voilà.
3: Okay. Et pour tous nos fans d'architecture urbaine.
0: Mais voilà. C'était hyper dégradé, il fallait le raser. Mais il y a eu plein de soucis sociaux, évidemment, avec ce truc-là. On est tous,
4: Mais c'est chouette que la ville de Clermont, du coup, ait pris les choses en main et ils l'ont détruite. Il y a pas si longtemps que ça.
3: Ouais.
4: Pour les gens qui ne sont pas de Clermont, voilà, la partie audio guide.
0: Mais on sait pas trop s'ils ont bien relogé les gens. Voilà.
3: Ouais, ça parle un petit peu de ça, puis des destins que ça casse. Et en fait, ils repassent à Rion. Le 30 janvier,
0: okay.
3: Donc toujours dans la région de Clermont-Ferrand, et à Beaumont le 20 mars au tremplin.
0: Trop bien, cool. Okay. Des tonnes et des tonnes alors.
3: Des tonnes et des tonnes.
0: Ouais.
3: C'était vraiment très très beau et j'ai adoré. Et c'est très musical aussi, le taf sonore est incroyable, j'ai adoré, c'était très cool.
0: Okay.
4: Super.
0: Bah merci.
4: Voilà. Bah, c'est
0: et
4: cool,
0: puis on le rappelle bien évidemment pendant Clotilde l'expo.
3: Oui, ouais ouais. La meuf n'est pas du tout là pour elle-même en fait.
0: C'est ça qu'on aime pas les chez les gens qu'on a.
3: Mais oui, l'expo qui est donc à la Maison internationale universitaire du Crous de Clermont-Ferrand.
0: 9 rue Kessler.
3: 9 rue Kessler, vous connaissez bien.
4: On connaît, on a exposé là-bas
0: j'ai
4: avec la
0: Michael
4: Graphie.
3: Voilà, et c'est donc jusqu'au 19 décembre, il y a plein de photos et c'est très brut, vous pouvez voir les photos si vous êtes pas chaud des expos avec des cadres derrière une vitre et tout. Les photos, elles sont accrochées à même le mur au gaffeur, on s'en fout.
0: Ils
3: m'ont laissé faire ça, donc je suis très contente de ça.
0: Tous ceux qui connaissent pas le lieu, faut pas hésiter. C'est un lieu un peu particulier. Il faut rentrer, il y a un accueil, il y a une grosse porte battante. Enfin, faut pas hésiter à rentrer. C'est pas une boutique ou une galerie classique où on passe la porte et on est dans la galerie. Là, il y a un petit truc, il y a un petit couloir à prendre. Mais c'est rentrée libre, faut y aller.
4: Ouais, c'est ouvert tous les jours, de 10h à 20h.
3: Ouais.
4: Voilà.
0: Donc voilà, n'hésitez pas à y aller.
3: Parfait,
4: exactement.
0: Cool. Merci Amandine pour tes recos.
3: Bah, merci à vous.
0: Clotilde, t'es venue chargée.
4: Et moi, je suis venue au nom de l'Amicale Graphique. C'est juste.
0: On n'a pas voté.
4: Elle est corporate. Non, c'est juste de faire un petit rappel de l'actualité graphique clermontoise. Donc, en fait, on a deux festivals qui vont commencer à partir de ce week-end. On a le rendez-vous international du carnet de voyage. Ça sera
0: le 13,
4: ce week-end.

0: tout l'accord. Donc
1: non, non, mais après, voilà, petite collab clermontoise des familles, histoire de commencer nous aussi à sortir du studio. Voilà, vous savez tout. Et le premier épisode, ça sera avec Lapin.
0: Barcelona.
1: Voilà, qui vit à Barcelone, qui fait notamment des croquis en mobilette, pour le plus grand plaisir de Thomas.
0: J'adore.
1: Non, voilà, donc sans vous, enfin, on va pas s'éterniser là-dessus. Tout ça pour dire que le festival a lieu 3 jours à Clermont, qu'on sera sur place pour notre plus grand plaisir. Et l'autre événement à ne pas manquer, c'est un peu plus loin, c'est à Moulins. C'est la Biennale des Illustrateurs qui a lieu du coup tous les 2 ans, comme son nom l'indique. C'est du 13 au 23 novembre. Et là aussi, il y a une très grosse programmation, notamment avec Sarah Chevaux, Paul Cox et plein d'autres illustrateurs. Et il y a 2 journées pro d'ailleurs pour tous les pros qui ont envie de venir. En général, c'est très intéressant. Il y a des rencontres, il y a des conférences, il y a différentes choses. Et ça sera les jeudis et vendredis 20 et 21 novembre de mémoire.
0: C'est beau.
1: Voilà, c'était pour les petites recos actualités visuelles et graphiques.
0: Putain, ce professionnalisme, putain.
1: on a
0: un agenda
1: là.
0: En fin d'émission, quoi. Allez, là.
1: Peut-être pas jusque-là.
0: L'anniversaire de... Non, non, merci beaucoup, c'est très trop
1: générique.
0: Cool. Et c'était un super épisode.
2: Yes.
0: Est-ce qu'on va rajouter quelque chose? On a encore un petit peu de temps là si on veut. On a 2 minutes pour rajouter, si on fait des big up à la famille, à la grand-mère, au petit frère ou à l'oncle, à la tante, pendant que je charge dans mes notes.
1: Non, on rappelle simplement que bientôt les marchés de Noël.
0: C'est
1: vrai. On vous refera de la pub bientôt. Et puis à l'Imaginarium, vous pouvez aussi retrouver pas mal de choses, notamment ce qu'on disait tout à l'heure, les appareils jetables.
2: Ouais, bah ouais.
1: Voilà.
0: En termes de boutique, puis vous faites souvent des petites expos aussi.
2: On fait aussi des expos. Ouais, il y en a tous les 2 mois ou tous les mois et demi. Et
0: vernissage et compagnie.
2: Voilà.
3: Dans la boutique.
2: Dans la boutique.
1: Et à l'extérieur, jusque dans la rue.
2: Ouais, voilà. En général, on a la rue entière.
1: Ouais, vous
0: investissez. C'est une rue
2: la place,
0: où tout le monde
2: quoi.
0: S'aime bien. Il y a un disquaire hyper cool en face. Il y a un bar
2: justement,
0: sympa
2: il y a un vernissage rien que ce week-end. Et ça change tout le temps. Et on essaye de faire des collabs avec le disquaire, avec le bar en face.
1: Ouais.
2: Et au-delà de ça, période de Noël, on a plein d'idées cadeaux.
1: Mais c'est vrai, c'est super ça. Enfin, c'est aussi, j'imagine, toi qui venais de l'indépendant, de retrouver comme ça un esprit de groupe, de quartier où il y a une entraide.
2: Ouais.
1: Et on voit souvent, puis souvent, il y a des pizzas de mise qui sont pas loin non plus.
2: Ouais.
1: On voit les liens. Je sais qu'il y a Lutz aussi qui est pas loin maintenant.
2: Oui, aussi, qui nous a fait toute la DA. Ouais.
1: Voilà. Donc on sent qu'il y a vraiment un esprit de quartier qui est assez chouette.
2: Ouais.
1: Qui fait envie de l'extérieur.
2: Cool.
1: Avec des petites collabs les uns
2: c'est,
1: les autres.
2: C'est un peu bisounours quand tu sors de la butte, tu te dis j'étais bien en fait dans mon petit cocon en haut, et c'est vrai que on a de la chance d'avoir ça, c'est trop cool d'avoir ça à Clermont quoi.
0: Un gros quartier de bobo là.
2: Exactement.
1: Et voilà. Resituer, on peut peut-être
2: entre
1: donner l'adresse chaussures. Aussi de la boutique, et puis resituer pour les gens qui sont pas de Clermont,
2: oui.
1: Que c'est dans l'ultra centre.
2: C'est vraiment à côté de la cathédrale, c'est rue Terrasse,
0: ce
2: au 9
0: politique.
2: Rue Terrasse.
0: Non, non, avec de la politique.
1: Mais qui est une rue qui est piétonne.
2: Et c'est une rue piétonne, et elle est en dessous de la place de la Victoire.
0: Voilà. C'est en dessous de la cathédrale, que vous connaissez
2: de la
0: tous.
2: Cathédrale.
0: Cette cathédrale noire.
2: Qui va être sous échafaudage pendant super longtemps, là, donc il faut monter avant qu'elle soit sous... Voilà, c'est ça.
0: Et super. Donc moi, je vous invite déjà à retrouver l'Imaginarium sur les réseaux Imaginarium Film Lab. Je vous invite à retrouver Amandine sur les réseaux, évidemment, à Amandine Baudet. Il y a un tiré du bas. Underscore. @ Amandine-du-bas Baudet. L'émission touche à sa fin. On va se faire un petit tour chez nous pour savoir où on peut se retrouver en dehors d'ici. Évidemment, on vient de le dire pour Amandine, il y a Photoshop sur les réseaux sociaux, photoshop.clfd, où vous pouvez suivre notre actualité. L'Amical Graphique sur Insta, évidemment. Pour moi, c'est Thomas Billou. Il y avait Julie Verdier, il y avait Paper Pistol avec nous. Un grand merci également à Gravelax Records que vous entendez actuellement, qui nous fait toujours la saison 2 de l'ambiance sonore et le générique. Big up à vous les gars. Photoshop revient dans 2 semaines, ainsi que chaque second et quatrième mardi de chaque mois. Des bisous, à bientôt.
2: Salut.
4: Ma nouvelle carte. Qu'est-ce que vous en dites?
5: Très jolie teinte.
4: 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Et j'ai choisi un très beau caractère, le Cillian Ray.
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0: 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Il est 21h.
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Il est 23h sur les antennes de Micro Rebelle 99.6 et Radio Campus Amiens 87.7. C'est The Black Lodge, c'est jusqu'à minuit, l'émission des musiques pas comme les autres, comme chaque dimanche. Et on va démarrer sans plus attendre ce programme avec un extrait de The Undone Is Done Again, qui est un EP 4 titres de Tania Donnelly, chanteuse américaine qui officiait au sein du projet Belly et Chris Brokaw, figure du slowcore américain qui a officié au sein du groupe Codeine et du groupe Com. Cet EP, The Undone Is Done Again, rassemble des interprétations modernes de chants et de musique médiévale, avec un premier morceau, Novus Anus Adit, présenté comme un chant grégorien. Et je vous invite tout de suite à vous pencher sur ce titre que l'on écoute maintenant sur The Black Lodge, sur les antennes de Micro Rebelle et Radio Campus Amiens.

L'album Remsella du duo irlandais Milkweed est un projet de folk expérimental centré sur les mythes irlandais, plus précisément sur les récits préliminaires du grand cycle épique Táin Bó Cúalaing. Excusez-moi pour ma prononciation gaélique absolument lamentable. Et la traduction française, ben c'est le raid des vaches de Cóli. Sorti en 2025, cet album confirme Milkweed comme l'un des groupe les plus innovants de la scène folk contemporaine, et nous écoutons le titre The Pangs of Ulster pour démarrer une séquence folk irlandais moderne.

Nous sommes restés en Irlande avec le trio de folk expérimental Poor Creature, formé autour de membres de groupes déjà connus de la nouvelle scène irlandaise tels que Lancôme ou Landless. Et on vient d'écouter le titre Adieu Lovely Erin, qui évoque l'histoire vraie de William Hill, un faux serbe de Belfast déporté en Irlande en 1826. Et cet album de Poor Creature qui sortait en fin d'année dernière s'intitule All Smiles Tonight. Et on va écouter maintenant, nous allons aller dans des territoires un peu plus ambiantes avec Ganger, qui est le titre d'ouverture de l'album Sidings de l'artiste britannique Tim Martin alias Craven Faults. Et ce titre se distingue par ses appuis percussifs massifs et un labyrinthe de reprises lancinantes typiques du style ambiante industriel inspiré des paysages miniers du nord de l'Angleterre, tout de suite dans The Black Lodge sur Radio Campus Amiens et Micro Rebelle.

Voilà, nous sortons d'une grosse séquence ambiante, puisque après avoir écouté le titre de Craven Faults, nous avons écouté Gustave, qui est un titre instrumental de la pianiste et compositrice polonaise Ania Rani, paru sur son album Sentimental Value. Et cet album s'inscrit dans une esthétique néoclassique et contemplative, avec un piano mélodique soutenu par des arrangements atmosphériques, souvent associés avec les musiques de films de Joachim Trier, dont son dernier film Valeurs sentimentales. Et enfin, nous avons retrouvé le claviériste Richard Barbieri, qui officie dans de nombreux projets, parmi lesquels Japan et Porcupine Tree depuis les années 80-90. Et son nouvel album à l'esthétique ambiante, électro et un petit peu jazz s'intitule Hauntings, et nous avons écouté le titre Paris Sketch. Et enfin, on va terminer cette émission avec Brendan Perry, chanteur de Dead Can Dance, qui s'était engagé à sortir des plateformes de streaming et de sortir la musique de Dead Can Dance directement sur Bandcamp, la plateforme de musique. Hein, et le 17 avril dernier sortait un deuxième titre qui s'intitule Death Cult, qui, un titre quasi liturgique qui renvoie à des imaginaires de rituels, de possessions et de cérémonies funéraires cohérents avec l'univers de Dead Can Dance, l'univers onirique et ancestral. Moi, je vous dis à la semaine prochaine pour de nouvelles aventures, toujours sur les ondes de Micro Rebelle 99.6 et Radio Campus Amiens 87.7. À la semaine prochaine.

0: 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Il est 22h.
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12: Et bonsoir, bienvenue dans ce nouveau vertige musical qui tentera tant bien que mal de nous faire passer entre les gouttes ce soir, parce qu'à l'heure où je vous parle, j'ai l'impression de ne voir que de la pluie partout depuis des semaines et des semaines, sans interruption, et il fallait bien que ça finisse par influencer notre playlist. Alors on part se mettre à l'abri, au cœur du studio Philippe Rouillet, depuis lequel on diffuse cette émission en direct pour l'antenne de Radio Campus Bordeaux 88.fm, comme un mardi sur deux jusqu'à 22h, mais peut-être que vous nous écoutez aussi bien plus tard sur une des radios du réseau Radio Campus France, ou en podcast, en tout cas j'espère pour vous qu'il ne pleut plus. Et puis bien sûr, comme toujours, la pluie sera toujours un prétexte, un point de départ qui nous permettra de se laisser aller d'un titre à l'autre. Dans le fond sonore de notre générique, par exemple, on peut entendre, je le mets un petit peu plus fort, un certain Tatsuro Yamashita, avec un des titres qui ont marqué l'été ensoleillé de 1982. On l'appelait d'ailleurs le Summer Song Guy à l'époque. Très ensoleillé donc. Mais pour la pluie, toujours au Japon, on peut se tourner vers Tetsuji Hayashi, tout seul dans sa voiture, pour une petite pause café pendant un samedi pluvieux.

Rainy Saturday and Coffee Break par Tetsuji Hayashi. Et Hayashi, on lui doit la composition de pas mal de titres pop japonais de la fin des années 70, en pleine explosion de la city pop. Comme Yamashita, il a lui aussi travaillé sur le premier album de Maria Takeuchi, qui deviendra le plus célèbre du genre avec Plastic Love. Mais il a aussi composé un tube beaucoup moins pluvieux, Mayanoka no Door, par Miki Matsubara. Un titre que vous n'avez pas pu rater si vous avez approché Instagram ou TikTok au moins une fois depuis 2020.

Stay With Me, c'est le titre qui va propulser la carrière de la chanteuse et du compositeur. Miki Matsubara aura aussi quelques groupes, dont une formation de jazz fusion qu'elle suivra à Los Angeles et avec laquelle elle chantera des reprises de standards et d'une chanson qu'on aime beaucoup ici, You've Got a Friend, par Carole King. Alors on a souvent parlé de l'album Tapestry dans lequel elle apparaît, et ce soir j'avais envie de poser le suivant, moins connu, sur la platine et sobrement intitulé Music. Juste après Too Much Rain, comme par hasard, on n'a plus qu'à rêver à un peu de soleil en revenant en Californie, back to California.

0: Back to California par Carole King avec le roulement de tambour incroyable de Russ Kunkel façon Canada Heat. On est en 1971 et on a instantanément l'impression de débouler en décapotable dans un des jardins de Laurel Canyon au milieu des amis hippies de Carole King, à commencer par James Taylor ou même Joni Mitchell que l'on retrouve sous la pluie à Paris 3 ans plus tard avec un certain David Geffen. Alors là, il va me falloir un petit peu de temps pour changer de vinyle sur la platine et pour cela je vais pouvoir laisser la parole à quelqu'un qu'on aime beaucoup dans cette émission qui nous a quittés il y a un petit peu plus d'un an, pour lequel on a consacré d'ailleurs des émissions spéciales dans Vertigo. Il s'appelle David Lynch et je ne sais pas si vous savez, mais David Lynch, sur internet, il y a des gens qui sont tellement fans de ses paroles sur la méditation transcendantale et tout un tas d'autres choses autour de la créativité qu'ils se sont amusés à compiler des extraits de David Lynch qui parle avec des sons relaxants d'ambiance de tempête ou d'orage et de pluie. Et donc je me suis amusé à en faire un petit extrait méditatif, disons-le, toujours sous la pluie pour rester dans la thématique, le temps de changer de vinyle. On écoute ça tout de suite.
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Alors évidemment, à vouloir faire trop vite sur la platine, on s'est trompé de titre. C'était pas Freeman in Paris, mais celui juste après, People's Parties. Tout simplement, on n'a qu'à s'imaginer une fête sous la pluie, ça n'est pas très très grave. En tout cas, dans Freeman in Paris, que je voulais passer initialement, Mitchell nous parle de son ami David Geffen, le cofondateur du label Asylum Records, chez qui on retrouve notamment l'album Court and Sparks qu'on vient d'entendre. Et Geffen, son talent, c'est d'avoir su trouver et mettre en valeur celui des autres, le talent justement, puisqu'il a accompagné Jackson Browne, les Crosby, Stills & Nash, les Eagles ou encore Linda Ronstadt, pour n'en citer que quelques-uns et quelques-unes, avec pour tous en commun ce son californien incontournable qui est né à la fin des années 60 et dont l'un des hymnes pourrait être ce autre rêve de soleil par les mamas et les papas, California Dreaming.

Et si les artistes que j'ai cités se retrouvent souvent les uns avec les autres, aux mêmes endroits et dans les mêmes chansons, c'est aussi parce que le monde est petit, les studios moins nombreux, rassemblés aux mêmes environnements, et donc que ce sont toujours les mêmes musiciens qui gravitent un peu partout. Je parlais tout à l'heure de Russ Kunkel à la batterie de Back to California, et si vous ne connaissez pas son nom, vous l'avez sûrement déjà entendu jouer entre autres pour Bob Dylan, Neil Young, Bob Seger ou même Cass Elliot qu'on entendait chanter à l'instant. Et sur la platine, on vient de poser une rareté en provenance directe de Santa Monica, toujours en Californie. On peut y entendre Russ Kunkel à la batterie et une flopée d'autres artistes incroyables. Il s'agit du deuxième album éponyme d'un certain Terence Boylan, signé par un certain David Geffen, encore un hasard, pour Asylum Records, encore une fois. On est en 1977 et voici, cette fois-ci je vous assure que je ne me suis pas trompé, Hey Papa.

Hey Papa par Terence Boylan, accompagné des plus grands de Donald Fagen de Steely Dan à Don Henley des Eagles et de Russ Kunkel à la batterie. Et si vous trouvez qu'on s'éloigne de nos inspirations pluvieuses du début de l'émission, ne bougez pas puisqu'on peut garder le même batteur et se tourner vers un artiste qui aura plus de succès à l'écriture auprès de Art Garfunkel ou Phil Collins notamment, mais qui s'est lui aussi essayé une carrière en solo, très bien entouré, Stephen Bishop. J'aime particulièrement le groove du titre qui va suivre avec un solo de guitare d'Eric Clapton, rien que ça, et quelque chose dans le flow qui rappelle un peu les débuts d'un Michael Jackson, Save It For A Rainy Day.

Voilà, qui a dit qu'on n'aurait pas envie de bouger avec des titres sur la pluie? Alors pour l'anecdote, Stephen Bishop, vous l'avez peut-être aperçu en flic cassant sa montre dans le film des Blues Brothers. Et puisque l'on est toujours sous la pluie, on peut rejoindre un autre nom incontournable du son californien en la personne de James Taylor en août 1970. Ici, Ross Kunkel choisit les ballets pour le rythme du sublime Fire and Rain.

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Alors Fire and Rain, l'un des chefs-d'œuvre absolus de James Taylor dans lequel il parle du deuil et de son rapport à la drogue et à la célébrité, des sujets très forts résumés dans un texte à la puissance poétique incomparable. On retrouvait son ami Carole King au piano, Russ Kunkel à la batterie comme par hasard, tout comme 5 ans plus tard quand on ne parlera plus de pluie mais d'une cascade dans l'album de celle qui est devenue la femme de James Taylor entre-temps, Carly Simon. Taylor joue de la guitare et participe au chœur, et on retrouve donc le fameux groove de Russ Kunkel dans Waterfall.

Carly Simon avec Waterfall, dont la rythmique me rappelle un autre titre un peu plus rock quelques années plus tard par Stevie Nicks dans son premier album en solo, Belladonna. Et ça tombe bien parce que c'est aussi Russ Kunkel, encore une fois derrière la batterie. Nicks avait déjà écrit une grosse partie du morceau à l'époque de l'album Rumours avec son groupe Fleetwood Mac pour son ami et bandmate Christine McVie. Ça s'appelle Think About It. On a même un peu de la fin de sa chanson avec Tom Petty. Voici Think About It.

Alors c'est marrant, le titre était parfaitement calé, mais il y a une petite fin de Stop Dragging My Heart Around avec Tom Petty qui est venu nous chercher au tout début de chanson, juste avant Think About It. Peut-être parce que j'avais envie de le playlister au départ et que finalement on n'a pas eu le temps, alors qui sait, si peut-être il s'avère que le timing est bon, peut-être qu'on pourra le passer à la fin, on verra. En tout cas, pour Think About It, il y a une sonorité qui me renvoie à un monument du son californien sorti 3 ou 4 ans avant Belladonna, je pense. Et comme par hasard, on retrouve encore une fois Russ Kunkel à la batterie, ce sera notre petit running gag de la soirée. Et le très barbu Leland Sklar, aussi à la basse, qu'on retrouve beaucoup sur YouTube en ce moment et qui jouait déjà dans Hey Papa tout à l'heure, de Terence Boylan. Je parle bien sûr du titre d'ouverture qui donnera son nom à ce superbe album de Jackson Brown, sorti en 1977 et qui nous fait instantanément penser à Forrest Gump courant sous la pluie et tous les autres climats à travers l'Amérique, Running on Empty.

On en oublierait presque que c'est du live, tellement c'est puissant. Et Running on Empty par Jackson Browne, qui à la fin des années 1970 était le pendant West Coast d'une star du rock qui connaissait de plus en plus de succès de l'autre côté du pays, un certain Bruce Springsteen. Les deux se retrouveront d'ailleurs pour les concerts No Nukes en 79 et des interprétations mémorables de tubes du boss et de chansons reprises par Browne. On avait notamment passé Stay dans une émission précédente et dans Stay, évidemment comme par hasard, Springsteen et Brown chantent avec un certain Tom Petty qu'on entendait encore à l'instant avec Stevie Nicks. Alors pourquoi ne pas en profiter? C'est ça aussi le vertige.

Voilà, on aura quand même réussi à le caser un petit peu dans cette émission, le fameux « Stop Dragging My Heart Around » par Stevie Nicks et Tom Petty. Et donc la force de Springsteen dont je parlais tout à l'heure sur scène, c'est notamment le E Street Band, principalement constitué de musiciens de studio, on y revient, un peu comme certains des artistes qu'on a pu citer ce soir, de Kunkel, même à Tetsuji Hayashi au Japon. Je ne sais pas s'il pleut encore, mais on se retrouve ce soir au bord de la rivière, dans cette magnifique version de The River, qui laisse toute sa place à la performance des musiciens et musiciennes autour du boss. Roy Beaton, qui était aussi au clavier de Think About It, avec Stevie Nicks, je crois qu'il a même participé à la composition. Gary Talent, Patti Schialfa, Danny Federici, Nils Lofgren, longtemps suivi Neil Young, et Steve Van Zandt, qui a joué les producteurs pour relancer les stars de la Motown notamment. Et bien sûr, dès le début, Clarence, Big Man, Clemons, dont le saxophone que l'on va entendre dans un petit instant. Le saxophone de Clarence Clemons a pu résonner dans les studios d'Aretha Franklin ou Joe Cocker, jusque dans le beau silence du Madison Square Garden en 99. The River.

0: Notre vertige musical touche à sa fin. Alors pour boucler la boucle et faire le lien avec Springsteen que l'on vient d'entendre, on peut se tourner vers la voix par excellence pour réchauffer les cœurs quand le temps est à la pluie. En 73, les premiers pas de Bruce Springsteen à Columbia Records ne se feront pas devant n'importe qui, puisqu'il sera le dernier artiste, un des derniers artistes, découvert par le légendaire John Hammond, qui avait déjà repéré avant lui des artistes comme Bob Dylan ou Billie Holiday. Et c'est donc à Billie Holiday que l'on va laisser la parole sur la platine pour se dire au revoir. Merci de nous avoir suivis. J'espère vous retrouver prochainement pour un nouveau vertige musical et si possible avec un peu plus de soleil. Pour l'instant, on reste bien au chaud, à l'abri de cette tempête douce annoncée par Lady Day, Stormy Weather. À bientôt.
1: Non, non.

0: 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Il est 23h.
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1: Bonsoir, bonsoir, bonsoir, merci d'être à l'écoute de Campus, c'est Ulrich au micro, il vous programme assez du son pendant une heure. Au programme de Riposte ce soir, une sélection magnétique qui va s'articuler autour de Tone Isolation, le nouvel album du britannique Maps and Diagrams qui est paru sur le label Home Normal le 8 mai dernier. Bonne écoute, c'est Campus, c'est Mission Riposte, on est ensemble jusqu'à 23h. On commence tout de suite avec le morceau Reflections Reality.

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Nous avons débuté cette émission avec Reflections Reality, le morceau qui ouvre le nouvel album de Maps and Diagrams, l'album Tone Isolations qui est paru le 8 mai dernier sur le label britannique Home Normal. Derrière Maps et Diagrams se cache le musicien Tim Martin, né en 1972, qui vit à Cambridge, qui fait de la musique depuis longtemps, mais qui sort des albums depuis 2003. Il a attendu la trentaine pour publier ses productions, et depuis, eh ben, on va dire qu'il ne se gêne pas, puisqu'il est ultra prolifique, puisqu'en une vingtaine d'années, il a sorti plus de 45 albums, que ce soit sous le nom de son projet, Maps and Diagrams, mais aussi sous diverses collaborations multiples et nombreuses. Le nouvel album de Maps and Diagrams, Tone Isolations, vient de paraître sur Home Normal, un label qu'il connaît bien puisque plusieurs de ses collaborations étaient parues sur ce label, mais un label sur lequel aucun album de Maps and Diagrams n'était sorti pour l'instant, en ces 17 années d'existence de Home Normal. C'est donc chose réparée en cette année 2026 avec deux albums qui vont paraître, deux albums de Maps and Diagrams. Le premier c'est Tone Isolations, le suivant apparaîtra dans quelques semaines, plus une collaboration. Nouvel album de Maps and Diagrams, toujours de l'ambiance électronique mélancolique, un album très axé sur des sons chauds, sur des sons réconfortants, et aussi très axé sur les tape loop recordings. Alors j'ai déjà expliqué qu'est-ce que c'était que les tape loop recordings, mais on va le refaire une fois. Les tape loop recordings, ce sont ces cassettes magnétiques trafiquées dans lesquelles il n'y a plus qu'une seule bande magnétique, généralement très courte, moins de 10 secondes, sur lesquelles on peut donc enregistrer une boucle et puis après la diffuser. Alors pourquoi s'amuser à couper des bandes et après à trafiquer des cassettes et à utiliser des vieux magnétophones alors qu'il y a des sampleurs et des ordinateurs? Pour l'esthétique sonore de la bande magnétique, et aussi par le fait que souvent les tape loop recordings sont faits et sont manipulés avec des anciens enregistreurs à cassette 4 pistes ou 8 pistes, et donc on peut enregistrer plusieurs pistes sur cette boucle et après changer et moduler le son des différentes pistes en temps en réel. Et certains préfèrent les tape loop aux sampleurs, aux ordinateurs, et surtout il y a aussi ce grain si typique à la bande magnétique que l'on retrouve de manière fantomatique dans cet album Tone Isolations, nouvel album de Maps and Diagrams qui vient de paraître sur Home Normal. Dans la foulée, on a écouté un autre album de Maps and Diagrams qui est paru en ce début d'année 2026. Il était sorti en cassette sous le label japonais Arto Archives et qui vient de paraître en format digital sur le propre label de Maps and Diagrams, Unstitched Recordings. C'est un album qui se nomme Music for Trees. On a écouté le morceau Baobab. Tim Martin dit dans le dossier de presse qu'il a toujours été un très grand fan du Kankyo Onkagu. Le Kankyo Onkagu, c'est une musique ambiante environnementale qui est née au Japon dans les années 80, où des compositeurs ont créé des musiques pour des endroits spécifiques où la musique devait théoriquement répondre avec les éléments sonores de cet environnement. Une musique qui, bien entendu, pouvait s'écouter hors de ces endroits spécifiques, et c'était une musique ambiante d'une toute beauté qui a été ressurgie, diguée il y a de cela quelques années sous diverses compilations où on retrouvait donc cette musique ambiante, environnementale et new age des années 1980. Et Maps and Diagrams, il a fait la même chose avec cette fois des musiques à écouter avec des arbres. On va quitter les arbres, quoique, avec deux musiciens habitués du label Home Normal. Il s'agit du boss du label Ian Howgood et du musicien espagnol David Cordero. Ils ont déjà de nombreuses fois collaboré ensemble par le passé. Ils collaborent une nouvelle fois avec un nouvel album Shifting Times. Le morceau qu'on va écouter, c'est A Different Pace. Et pour une fois, l'album n'est pas sorti sur Home Normal, mais sur Norre Records. Norre Records, c'est le nouveau label créé par le musicien espagnol David Cordero. Bonne écoute, c'est Campus, l'émission Riposte, ensemble jusqu'à 23h.

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Nous avons écouté le britannique Ian Good et le espagnol David Cordero avec une nouvelle collaboration pour ces deux musiciens. Le morceau c'était A Different Pace, extrait de l'album Shifting Times, paru sur Norway Records, le nouveau label créé par le musicien David Cordero, dont on reviendra bientôt sur les autres sorties, les autres parutions. Puis nous sommes restés avec Ian Hogood, boss du label Home Normal, cette fois-ci en collaboration avec Zaki, boss du label Past Inside Global Zone. C'est quand deux boss de label de drone se rencontrent, qu'est-ce qu'ils font? Une musique de drone, avec deux morceaux monolithes de 30 minutes chacun, qui se nomment Repetitioner Suite 1 and 2. On a écouté Repetitioner 1, mais on l'a pas écouté en entier. Un album là aussi dédié aux bandes magnétiques, que ce soit au tape loop, mais aussi un album composé avec un mélotron. Le mélotron, c'est un instrument de musique polyphonique à clavier qui produit des sons préalablement enregistrés sur des bandes magnétiques. Il est largement utilisé dans les années 1960 à 1970, notamment par les formations de rock progressif, selon celle du sampler, quoi. Donc, chaque note de clavier correspondait à une boucle magnétique sur laquelle on pouvait enregistrer un son. Et donc, voilà, c'était encore un ode aux bandes magnétiques. D'ailleurs, le sous-titre et le mantra de cet album, c'est Tape Go Will Keep Us Together. La bande magnétique nous maintiendra ensemble, tous ensemble. Qu'est-ce que c'est beau. Oui, nous voulons vivre dans ce monde. Nous sommes par la suite revenus au nouvel album de Maps and Diagrams, l'album Tone Isolation, qui vient de paraître sur Home Normal. Nous avons écouté le morceau Matter of Dreams, et nous sommes restés dans la rêverie par la suite, avec un extrait d'un album que je vous présentais il y a de cela 3 mois, un album déjà paru sur, à l'époque sur Home Normal. Il s'agissait de la collaboration entre le Canadien Antenne et l'Italien Far Away Nebraska. L'album se nommait Great Plains. Ce soir, nous allons écouter le morceau Fever Dreams. Et on va rester avec le Canadien Antenne et une autre collaboration qui vient de paraître sur le label de l'Illinois Somn Image. Collaboration avec le musicien nord-américain The Corrupting Sea. L'album se nomme Morte e Ritorno en italien dans le texte. Et le morceau que je vous propose d'écouter tout de suite maintenant, c'est Stardust. Et oui, les étoiles, toujours les étoiles.

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Nous avons terminé cette émission avec la collaboration entre le Canadien Anthony et le Nord-Américain The Corruptency. L'album se donne Morte y Ritorno. Le morceau c'était Stardust et cet album est paru sur le label de l'Illinois. Sun Image. Nous sommes restés sur Sun Image avec un extrait d'un album lui aussi paru il y a de ça quelques semaines, le nouvel album du Nord-Américain Blanket Swimming. Nouvel album de Blanket Swimming qui se nomme A Land of Pure Delight et dont nous avons écouté l'exceptionnel All Across Creations. Et à l'instant, nous terminons l'émission avec un troisième et dernier extrait pour ce soir du nouvel album du Britannique Maps and Diagrams, l'album Tone Isolations, dont nous écoutons la fin. Le morceau qui clôt l'album, le morceau qui se nomme Chiral, extrait donc de cet album Tone Isolations paru sur la label britannique Homme Normal. Voilà, Riposte, c'est fini pour ce soir. On se donne bien entendu rendez-vous la semaine prochaine, toujours le mardi, toujours à 22h, toujours sur Campus 92.2. Mais ce ne sera pas en direct puisque je serai en vacances. Non, on se retrouve dans 15 jours pour du direct. La semaine prochaine, ce sera certainement une rediffusion. Voilà, d'ici là, passez une bonne semaine et tout d'abord une bonne fin de soirée à l'écoute de nos ondes. Allez, dans quelques secondes, la programmation musicale et nocturne du 92.2. Allez, bye bye, faites de beaux rêves.

0: 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Il est minuit.
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0: 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Il est 1h du matin. 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
3: L'Institut international de recherche sur la radio et la magie et les éditions Ripopée présentent Introduction à la notion d'épiderme ondulatoire de Jessica Caola. Paul Courlet, 2026. Pour rentrer directement dans le sujet, les mythes et les légendes du lac Léman, j'aimerais vous faire remarquer quelque chose. Contrairement à d'autres lacs dans le monde, le Léman n'est pas très très riche en légendes et en mythologie. Par exemple, il n'y a pas de monstre marin légendaire. Et pourquoi, d'après vous? Parce que le Léman lui-même est monstrueux. Il boit, il dévore, il digère, il pisse, il chie et fait disparaître des gens. Tout est parti d'une mystérieuse lettre. Ces derniers temps, j'ai eu la chance de participer aux travaux de rénovation

de la Fondation Bodmer, musée de l'écriture qui regroupe une collection impressionnante de manuscrits médiévaux, de papyrus, d'éditions rares de la Bible, d'autographes et de correspondances de célébrités. Et je dois vous avouer quelque chose. Pendant les pauses, il m'est arrivé de farfouiller un peu. C'était quand même tentant, toutes ces boîtes pleines de trésors stockées autour de moi. Bref, ne le dites à personne, mais j'ai un peu regardé ce qu'il y avait dedans. Et par hasard, je suis tombé sur une vieille lettre en très mauvais état qui m'a intrigué. D'après le descriptif qui accompagnait la lettre, ce serait Marie Shelley qui l'aurait trouvée en 1816, accrochée aux branches d'un arbre dans le jardin de la villa Diodati de Coligny, où elle résidait à ce moment-là. Apparemment, cette correspondance est rédigée dans un dialecte qui mélange l'espagnol, le portugais et différentes langues amérindiennes, complètement obscur pour le commun des mortels. Mais Marie Shelley l'a étudié longuement et est parvenue au bout du compte à en extirper une traduction en anglais plutôt satisfaisante. Alors, en voici la traduction en français. Ma très chère sœur Hélas, j'espère que vous allez tous bien à la maison. Ici, en ce moment, c'est la bise noire, un vent du nord qui vous glace les os. Mais le ciel est bleu, car ce vent froid et sec chasse les nuages. J'aimerais te parler de quelque chose que j'ai découvert ici au tout début de mon séjour, il y a bientôt 7 ans maintenant. Il s'agit d'un phénomène assez surprenant qui m'impressionne beaucoup. Te souviens-tu ? Je t'ai déjà longuement parlé du lac, celui qu'on appelle l'Aimant. Tu sais à quel point je l'aime et le trouve beau et inspirant. Je te l'ai déjà décrit 1000 fois, mais il y a une chose que je ne t'ai jamais dit. Quand je suis sur le lac, ou même au bord, et que je me laisse aller dans la contemplation des vagues, il se passe quelque chose de très fort. Je regarde ces ondulations, et là je ne vois plus le temps passer, et je me sens très détendu. Et il me semble que je me retrouve toujours à faire un de ces rêves merveilleux que l'on fait enfant. Sauf que là, je ne dors pas. Je suis là, au bord du lac, au bord de l'eau. Et après cette expérience, je me sens toujours très éveillé, très sûr de moi. J'ai les idées très claires et je crois bien qu'à la suite de ça, toutes les décisions que je prends sont les bonnes. J'ai l'impression, quelquefois, que le lac me donne des réponses à des questions, qu'il est devenu mon complice. Que c'est grâce à lui si j'ai réussi. La plupart des décisions importantes qui m'ont fait gagner beaucoup d'argent, eh bien, c'est le lac qui m'a invité à les prendre et qui a fait jaillir en moi la bonne intuition. J'espère qu'un jour, tu pourras enfin me rejoindre. J'aimerais tellement que toi aussi, tu en profites. Tu as tellement souffert. Et je sais aussi que cela ne sera possible qu'après la mort de nos vieux parents et je ne peux pas non plus souhaiter cela. Alors, attendons que nos destins s'accomplissent. Permets-moi encore de t'envoyer, comme il se doit, une partie de l'argent que je gagne si facilement ici. Je pense à vous. Je vous aime. Embrasse tout le monde de ma part et dis à Jacques-Claude qu'ici aussi les garçons jouent à ce jeu de balle incroyable et que je pense fort à lui. Ton frère, Perdido, Genève, le 3 janvier 1783. J'ai été très impressionné par cette lettre, parce que moi aussi, je suis complètement obsédé par les vagues du Léman. Et pas que du Léman d'ailleurs. Je trouve que c'est absolument fascinant de contempler des vagues. Je pourrais y passer des heures. Sauf que moi, je me contente juste de contempler ce phénomène, et c'est vrai que ça me met complètement en transe. Je ne sais pas ce qui se passe dans mon esprit pendant ces moments, mais je suis sûr que cela agit sur moi de façon assez positive. Ça m'apaise, et ça me fait du bien. C'est une forme de méditation très profonde. Et personnellement, j'y prends juste beaucoup de plaisir. Ce qui me fascine dans cette lettre, c'est qu'apparemment Perdido, l'auteur de la lettre, qui comme moi passait un temps fou à contempler les vagues, avait compris quelque chose qui à moi m'échappe complètement. C'est comment tirer matériellement profit de ce phénomène. Et il en parle dans sa lettre. J'ai l'impression, quelquefois, que le lac me donne des réponses à des questions. Qu'il est devenu mon complice, que c'est grâce à lui si j'ai réussi. La plupart des décisions importantes qui m'ont fait gagner beaucoup d'argent, eh bien, c'est le lac qui m'a invité à les prendre et qui a fait jaillir en moi la bonne intuition. Bon,
Je me suis demandé qui pouvait bien être ce type, ce Perdido, Bariolet Sigvan. Alors j'ai enquêté. Et malgré les recherches très poussées auprès des archives des différentes administrations suisses, eh bien, je n'ai rien trouvé à propos de ce Perdido Bariolet Sigvan. Par contre, je suis tombé sur tout un tas de documents et d'archives à propos d'un certain Jacques-Laus Bariolet Sigvan, le neveu de Perdido, qui fut, entre 1796 et 1816, une figure incontournable dans le domaine des affaires internationales et du fret, une sorte de super trader de l'époque. Et si ça vous intéresse, la véritable histoire de Jacques-Laus Bariolet Sigvan, son long voyage pour venir à Genève, sa fortune et sa décadence, eh bien, tout ça est relaté dans une nouvelle qui s'appelle « Le ventre du Léman », publiée par l'Institut international de recherche sur la radio et la magie et les éditions Ripopée, magnifiquement illustrée par Stéphanie Pfister. À l'occasion de mes recherches sur Jacques-Laus, je suis aussi tombé sur un essai scientifique de la chercheuse Jessica Caola qui s'intitule « Les épidermes ondulatoires ». À travers cet essai publié en 1808, Jessica Caola évoque pour la première fois dans l'histoire de la science et de manière intuitive les phénomènes d'ondes cérébrales et les compare au mouvement des vagues. En introduction à ce livre, elle fait justement mention à Jacques-Laus Bariolet Sigvan qu'elle aurait rencontré lors d'une croisière et qui lui aurait inspiré cette découverte et cette recherche. Dans cet essai, Jessica Caola compare l'activité cérébrale à un fluide en mouvement. Ce que l'on perçoit de ce mouvement, ce sont les ondulations que l'on peut observer à la surface d'un objet. Les vagues, si l'on prend l'exemple d'un lac, témoigne de l'activité sous-marine, alors que dans le cas de l'activité cérébrale, c'est le champ magnétique qui exprime cette activité. Jessica Caola appelle cela les épidermes ondulatoires. D'après elle, l'activité de notre cerveau est influencée par le monde extérieur par l'intermédiaire des épidermes ondulatoires. Elles agissent entre elles comme des membranes qui permettent à chaque chose, chaque objet de communiquer et dans certains cas de se synchroniser. Je précise que nous sommes en 1808 et ce n'est qu'en 1920 que le neurologue allemand Hans Berger, le père de l'électroencéphalographie, amplifie le signal électrique produit par l'activité neuronale et décrit des tracés en forme de vagues. Les fameuses ondes alpha, bêta, delta, theta, gamma, que tout le monde connaît. Mais Jessica va encore plus loin. En deuxième partie de son livre, elle nous explique comment la synchronisation vibratoire de notre cerveau et du monde extérieur provoque un état léthargique qui peut être très puissant. D'après elle, l'énergie engendrée par cette synchronisation peut être au service d'un but conscient, à condition que le sujet, par le biais de suggestions indirectes et d'incantations, se prépare mentalement. En résumé, Jessica Caola propose une technique de contrôle de l'influence que peut avoir sur nous l'observation en pleine conscience des phénomènes ondulatoires et, particulièrement, la contemplation des vagues. Il y a corrélation entre le phénomène lui-même, ensemble complexe d'ondes déterminées, la qualité d'observation, autrement dit la profondeur hypnotique, et le désir profond du sujet qu'elle nomme incantation volontaire. Et je précise que nous sommes toujours en 1808, 150 ans avant l'invention de l'hypnothérapie ericksonienne, et pourtant on sent qu'on s'en approche un peu. Elle précise aussi, à la page 117, que cette synchronisation peut avoir lieu avec des stimuli ondulatoires divers, des vagues, de la musique, de la lumière, etc. Maintenant, ce que je vous propose, c'est que l'on fasse ensemble une petite expérience, un peu la même que l'on pourrait faire au bord du lac Léman, en contemplant ces vagues, mais en se plongeant dans l'écoute d'une pièce sonore qui évoque les vagues du Léman et qui s'appelle « Épiderme sonore du Léman ».
Je vous laisse le temps peut-être de faire venir à la surface de votre esprit quelque chose que vous aimeriez changer en vous. Un souhait, une envie. Et vous allez en faire votre propre incantation volontaire. Peut-être en vous la répétant dans votre tête. Peut-être en vous la chantant, comme on chante quelque chose de très léger, quelque chose qui nous fait oublier la gravité, qui nous fait du bien. Et vu que le léman ne se trouve pas devant vous, je vous propose, à l'aide de vos paupières, de mettre en veille ces petits organes compliqués que sont vos yeux. Installez-vous confortablement et laissez-vous aller.

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0: 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Il est 2h.
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